Et mal oblige, prochain bloc sera entièrement composé de voix féminines. Et qu'est-ce qu'on écoute? Les Bengals en 86, l'excellent album Different Light. Manic Monday, c'est une composition de Prince. L'année précédente, en 85, Eurythmics lançait There Must Be an Angel Playing with My Heart. Et bon, pour ceux qui se posent la question, d'où vient ce nom, Eurythmics? C'était le nom donné à une étude des années 20 sur la réaction du corps quand on écoute de la musique. Rien de moins. 78, The Pointer Sisters, Fire, composition de Bruce Springsteen. Et en 73, Emmanuel connaissait un immense succès avec Et c'est pas fini. C'est rien qu'un début, mais c'est le plus beau des commencements. Pardonnez-moi cet excès de comportement, voilà. Emma Thompson qui donne le coup d'envoi de ce bloc entièrement vocal féminin. C'est la fille de Pete et elle a une très belle voix, elle aussi.

entièrement voix féminine pour souligner la fête des mères, évidemment. J'espère que vous avez gâté votre mère. C'est la moindre des choses. Après tout ce qu'elle a fait pour vous. Maintenant, oui, oh, oh, oh, dernier droit de l'émission. Qu'est-ce qui s'en vient en musique? Oh, oh, oh, attachez votre broche avec de la tuque. Led Zeppelin 73, Horses of the Harley, la pièce Over the Hills and Far Away. Zappa, de l'album de 74, apostrophe. Uncle Remus, Yes, en 71, Roundabout. Et Pete Townshend, qui en 77 signait un album en coopération avec Ronnie Lane, un ex-Faces. Et cet album, Rough Mix, a été coté 4,5 étoiles par le magazine Rolling Stone, ce qui n'est pas rien. On écoute la pièce qui donnait le coup d'envoi de cet album culte, My Baby Gives It Away. Mais, tout d'abord, lorsqu'on parle de la fête des mères, un inévitable succès de Genesis, Mama.

toute bonne chose a une fin, voilà. Les années véniles édition de ce dimanche 10 mai sera derrière nous dans quelques minutes. Le réseau prend la relève. Mon nom est Yves Chavanel et c'est un énorme merci que je vous lance pour avoir été encore une fois aussi nombreux à l'écoute ce soir. En cette journée spéciale, je vous invite jeudi dès 19h, on sera ensemble pour une durée de 2 heures, avec que de la bonne musique. Et bon, je vous laisse avec Cyndi Lauper et j'espère que en cette fête des mères, journée spéciale, toutes les girls ont eu du fun.

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1: 6h39 sur les ondes de Flow 96.5. Bienvenue dans le crème un sucre. J'espère que vous allez bien. J'espère que vous avez passé une excellente fin de semaine. Que vous avez pris ce temps-là pour recharger vos batteries au maximum et que ben maintenant vous êtes d'attaque pour cette nouvelle semaine qui s'offre à nous, 11 mai 2026 déjà. À la météo, ce que ça dit, pour aujourd'hui, ben, on parle de 7 degrés, 11 au maximum avec 30% de possibilité d'averse. Pour ce soir, ainsi que pour cette nuit, on parle de 2 degrés et de quelques nuages. Sinon, ben, il annonce du soleil, alternant soleil-nuage. Sinon, d'ici à la fin de la semaine, la seule pluie, ce serait donc jeudi et samedi. Donc, selon les pictogrammes d'Environnement Canada. Voilà donc pour ça, dans le vif du sujet maintenant. On passe aux éphémérides. Le 11 mai 1745, la bataille de Fontenoy oppose les armées françaises de Maurice de Saxe aux Anglais, Hollandais et Autrichiens. C'est une victoire marquante française et un moment où Louis XV se serait illustré par son courage. Autre date marquante, le 11 mai 1940. Winston Churchill devient chef de la coalition de guerre en Grande-Bretagne en pleine tourmente de la Deuxième Guerre mondiale. Le 11 mai 1981, le monde perd une immense icône. Bob Marley meurt à seulement 36 ans. Sa musique, elle, continue évidemment de voyager partout sur la planète. Sinon, le 11 mai 1960, le paquebot français est baptisé à Saint-Nazaire par les chantiers de l'Atlantique. En fait, le paquebot France est baptisé, voilà, à Saint-Nazaire par les chantiers de l'Atlantique. Donc, voilà, sinon, ben c'est pas mal ça pour les éphémérides du jour. Voilà, 6h42, je vous envoie en pause commerciale ainsi qu'en musique. Au retour, les nouvelles avec Alphonse.
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0: Bonjour à toutes et à tous, bienvenue à votre bulletin de nouvelles régionales sur Flow 96.5, ici Alphonse Logo au micro. Le syndicat des chargés de cours de l'UQAR a manifesté ce jeudi aux heures du dîner devant l'atrium de l'université à Rimouski. Appuyé par la Confédération des syndicats nationaux, la CSN, le SCUQAR a fait le point sur l'état de la négociation en cours avec l'administration de l'UQAR. Voici le point avec Michel Tessier-Bayergent, présidente du syndicat des chargés de cours à l'UQAR.
1: Au niveau normatif, on est allé chercher beaucoup de beaux gains pour nos membres. Il nous reste des gains par rapport à l'IA, par exemple, par rapport aussi à la liberté et puis l'autonomie professionnelle. Il nous reste quelques petits trucs à ajuster là, par rapport à l'appréciation de l'enseignement, l'évaluation de l'enseignement. Au niveau monétaire, les gains qui sont importants pour nous, ben, c'est un salaire qui suit là, le marché, qui fait qu'on ne s'appauvrit pas. Aussi, il y a des cours à statut particulier ici à l'UQAR, qui sont des cours tutoraux. Donc, on veut des cours tutoraux qui sont suffisamment rémunérés pour donner une prestation d'enseignement qui est à la hauteur de ce que nos étudiants méritent. Puis ce que le SCUQAR propose, là, c'est d'encadrer ces prestations d'enseignement-là, donc de demander là, un canevas d'enseignement là, qui va permettre d'assurer la qualité de l'enseignement en échange d'une rémunération juste. On demande aussi que les formations obligatoires là, du type, par exemple, les violences à caractère sexuel soient payées. On peut pas nous demander de faire ça bénévolement, c'est trop des enjeux importants pour faire ça. Ensuite, il y a aussi au niveau de nos dépenses de cours dans le monétaire, on a un petit budget qui nous est alloué pour rembourser nos dépenses de cours. Et ça, ben les dépenses, tout a augmenté, le prix des manuels, le prix du matériel informatique, mais aussi nos téléphones cellulaires qui sont rendus essentiels pour exercer notre travail. On demande qu'ils puissent être inclus dans ces remboursements de dépenses de cours-là aussi.
0: Après plusieurs années d'austérité budgétaire, le syndicat soutient que les offres salariales de l'université doivent tenir compte du fait que les crédits pour l'enseignement supérieur ont été augmentés au-delà de la hausse prévisible des coûts du système dans le dernier budget du Québec. Pour la CSN, l'UQAR doit en tenir compte pour permettre à la région de conserver l'expertise de ses enseignants. Liette Gross, présidente du conseil central du Bas-Saint-Laurent de la CSN, qu'on écoute.
2: Dans le Bas-Saint-Laurent, nous savons que la vitalité de nos milieux passe par la reconnaissance de ceux et celles qui le font vivre. Et les chargés de cours en font pleinement partie. C'est pourquoi il est essentiel de reconnaître leur apport, mais aussi la spécificité de leur réalité en région, qui ne peut être traitée comme uniforme à travers l'ensemble du réseau. Comme Conseil central, on tient à rappeler l'importance de ces travailleuses et de ces travailleurs dans le maintien de la qualité de l'enseignement et dans le développement de nos territoires. Donc, on veut que vous ayez de très bonnes conditions. Il faut que ça se règle puis qu'on puisse vous garder ici en région pour que nos étudiants soient bien servis. Fait qu'on veut que vous ayez une convention, une bonne convention. Merci, solidarité.
0: Le club de hockey l'Océanique de Rimouski vient de conclure un partenariat majeur avec l'Université du Québec à Rimouski, franchissant ainsi une nouvelle étape dans l'encadrement de ses athlètes. Avec ce partenariat, un programme de soutien psychologique et de recherche clinique sera désormais intégré au quotidien des joueurs. Ce projet piloté par la professeure Marie-Josée Tremblay de l'UQAR vise à offrir aux hockeyeurs des outils concrets pour gérer la pression du sport du haut niveau et les filles de leur vie personnelle. Le programme abordera des thèmes cruciaux tels que la gestion du stress, la régulation des émotions, le sommeil et la préparation mentale. Concrètement, les joueurs participeront à des ateliers dirigés par des étudiantes en doctorat en psychologie et auront accès à des capsules audio sur mesure. Cet encadrement scientifique et pratique se fera en français et en anglais pour maximiser l'impact des interventions offertes, précise un communiqué. Enfin, au-delà du soutien immédiat, cette collaboration va permettre à l'UQAR de documenter scientifiquement l'impact des différentes interventions en contexte sportif. À Rimouski, les opérations de nettoyage du printemps ont déjà commencé sur l'ensemble du territoire. La ville informe que les équipes du service des travaux publics et du service des loisirs, de la culture et de la vie communautaire procèdent en ce moment à l'entretien des rues, trottoirs, pistes cyclables, à l'aménagement des terrains sportifs, aux travaux d'horticulture et à l'installation des mesures d'atténuation de vitesse. On note que ces travaux démarrent avec une à deux semaines de retard par rapport à l'an passé en raison de la période de dégel tardive pour la zone 2. Éric Dionne, coordonnateur des opérations du service des travaux publics, affirme dans un communiqué que si la météo le permet, ces opérations printanières se termineront d'ici 3 à 4 semaines. Il a aussi assuré de l'engagement de la ville à préparer le territoire pour la période estivale et à offrir des routes, des espaces verts et des aménagements pour le bien-être de la communauté rimouskoise. Enfin, s'agissant des installations sportives extérieures, la ville de Rimouski informe qu'elles sont maintenant ouvertes et accessibles à la population, notamment le terrain synthétique, le terrain de basketball, la piste d'athlétisme, le parc de planches à roulettes ainsi que la piste à rouleaux. Priorité sera donnée toutefois aux organismes et groupes organisés qui ont fait des réservations sur ceux qui s'y rendront pour des pratiques libres, surtout pour le terrain synthétique et la piste d'athlétisme. Et puis l'intersection une trajectoire 4 regards sera présentée à Rimouski du 19 au 21 juin prochain à Vincent Espace Galerie grâce à l'union de Vincent Gagnon, Elisabeth Thibault, Béroubé et Nina Dussault qui unissent leur univers créatif pendant 3 jours. Le public sera invité donc à vivre cette immersion artistique où 4 démarches distinctes se rencontreront dans un dialogue vibrant entre émotions, matière, lumière et inspiration. Selon un communiqué, l'exposition rassemblera des œuvres originales qui témoignent de la richesse et de la diversité de la création actuelle. Au-delà de l'événement artistique, cette exposition sera également l'occasion d'une mission profondément humaine, puisque tous les profits de l'événement seront remis à la Fondation Martin Dastou afin de soutenir sa mission et ses actions auprès de la communauté. Et voilà qui met fin à ce bulletin de nouvelles. Merci de l'avoir suivi. 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
3: Bonjour, ici Karine Matheux. Voici les informations. Les 4 passagers canadiens qui étaient à bord du bateau de croisière touché par une éclosion mortelle d'antivirus se sont maintenant rentrés au pays. Le navire sur lequel ils se trouvaient a jeté l'ancre hier matin aux îles Canaries où les autorités ont procédé à l'évacuation des passagers par leur nationalité. Les Canadiens sont arrivés en Colombie-Britannique après avoir fait escale à Bagotville au Saguenay. Et dès leur arrivée à Victoria, ils ont été placés en isolement. Le gouvernement espagnol espère terminer les évacuations de passagers et membres d'équipage du Hondius aujourd'hui. Parmi eux, pour le moment, un Américain et une Française ont été déclarés positifs au hantavirus. Et c'est de nouveau l'impasse au Moyen-Orient après l'échec des pourparlers entre l'Iran et les États-Unis. Donald Trump a qualifié hier soir de totalement inacceptable la réponse iranienne à la proposition de Washington pour mettre fin à la guerre. Téhéran réclame notamment la fin des hostilités dans toute la région, y compris au Liban. Le prix du pétrole a bondi de 5 % avant de reculer légèrement et les principales bourses européennes ont ouvert dans le rouge. Cette guerre devrait d'ailleurs être évoquée lors de la visite de Donald Trump en Chine. Pékin a confirmé la visite du président américain de mercredi à vendredi prochain. Au pays, le dossier santé numérique au Québec a été lancé cette fin de semaine dans les CIUS de la Mauricie, centre du Québec et du nord de l'île de Montréal. Et en général, ça semble s'être bien passé. Mais le vrai test aura lieu aujourd'hui. Santé Québec anticipe environ 6 000 demandes de soutien informatique. Les autorités feront le point le 8 à 8h30 ce matin. Et enfin, au hockey, le Canadien a vécu les Sabres de Buffalo au compte de 6 à 2 dans le 3e match de leur série présentée au Centre Bell. 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

degrés. Et au maximum aujourd'hui, on parle de 11 et de 30 % de possibilité d'averse pour ce soir ainsi que pour cette nuit. 2 degrés avec quelques nuages pour demain, mardi 10, avec une alternance de soleil et nuages. Et pour la nuit, 2 degrés avec un ciel dégagé. Mercredi, on parle de 12 et de soleil. Et pour la nuit, 6 degrés avec des passages nuageux. Jeudi, il fera 11 avec 70 % de possibilité.

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1: Il est 7h16 sur les ondes de Flow 96.5. Désolé pour ce petit incident. Je sais pas pourquoi ça a passé là, mais bref, voilà, c'est pas supposé passer là du tout. Bienvenue dans des crèmes à sucre. J'espère que vous allez bien, que vous avez passé une belle fin de semaine, que vous êtes d'attaque pour cette nouvelle semaine qui s'offre à nous plein d'autres. Une semaine ameublée, donc, pour tout le monde. Donc, voilà pour ça. À 7h16, ce qui s'en vient, bon, jase d'actualité dans quelques instants. Les sports. Vers les 7h30, sinon, chronique des 12 mois de flow à 7h45. Et pour l'heure de 7, c'est pas mal ça. Donc, voilà, à 7h17, pause commerciale. Musique au retour, les actualités.
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C'est un 7h24, voilà, sur les ordres de Flo 96.5. Un peu moins drôle, donc, pour ce motocycliste qui a donc péri sur l'autoroute 20 en raison d'une collision. La Sûreté du Québec qui a complété son enquête du côté de Sainte-Flavie. Donc, voilà, c'est suite à un violent face-à-face avec un camion cube sur l'autoroute 20 dans le secteur de Sainte-Flavie dimanche matin. Ce motocycliste qui est finalement décédé, c'est la SQ qui a confirmé l'information. Les autorités ont donc été appelées peu après 9 heures suite à la collision avec entre les deux véhicules. Le conducteur du camion cube a lui aussi subi d'importantes blessures. La Sûreté du Québec a donc complété son enquête. Et fermée dans les deux directions, mais l'autoroute 20 a été réouverte à la circulation en fin d'après-midi hier. Prompt rétablissement au conducteur du camion. On va espérer. Donc, on y envoie toutes les ondes positives possibles. Maintenant, ça va prendre quoi au gouvernement pour réagir? Ça va prendre combien de décès avant qu'on se dise OK, ben on y va. On va changer l'autoroute, on va en faire, puis en tout cas, bref, je suis peut-être pas. Peut-être que ce que je dis ce matin, ça change absolument rien dans ce qui va se passer, mais au moins, ben voilà, je pourrais au moins mettre le doute dans la tête de certaines personnes de dire faudrait peut-être que ça se fasse à un moment donné, cette affaire-là, parce que là, ben, ça a plus de bon sens. Voilà, puis oui, il y a ça, mais j'enlève pas le fait que tu sais, peut-être que le camion cube roulait en cheval, peut-être que motocycliste voulait dépasser, roulait un peu vite. J'en ai aucune idée là. J'étais pas là, puis on n'est pas là pour spéculer ce matin. Tout ce qu'on peut faire, c'est envoyer nos sympathies à la famille du motocycliste et d'envoyer nos souhaits de prompt rétablissement au conducteur du camion cube. 7h27, Claude Bégin s'en vient au retour des sports.

0: 7h31 sur les ondes de Flow 96.5. Quel match du Canadien hier! Canadien qui signe pour la première fois depuis le début des séries 2026, deux victoires consécutives. Et celle-là, elle est éclatante encore plus que celle de vendredi soir. 6-2 en faveur du Canadien hier face aux Sabres qui ne savaient plus donner de la tête. Donc, après un message clair de Lindy Ruff qui a dit à ses joueurs, on va faire taire la foule tôt dans le match. Faut marquer dès les premières minutes. C'est pas tombé dans l'oreille d'un sourd. Tage Thompson déjoue Jakub Dobesch. J'ai vraiment pas aimé comment Dobesch a réagi sur ce but-là. Il s'est fait prendre comme en début de saison, à contre-pied. Il était pas prêt à faire face au lancer. Et donc, Tage Thompson avait une cage béante. Et Dobesch cherchait encore la rondelle lorsque Thompson l'a glissé dans un filet béant. 1-0 Sabre, donc 53 secondes après le dépôt de la rondelle. Par la suite, ben Alex Newhook ramène tout le monde à égalité avec 89 à jouer au premier engagement. Il remet tout le monde à la case départ pour la deuxième période. Et en deuxième, le Canadien bénéficie d'un avantage numérique au début de cette période. Lane Hudson. Quelle feinte de Lane Hudson. Il déjoue, voit un joueur des Sabres, le déjoue, envoie un autre, le déjoue encore. Après ça, tout ce qu'il y a à faire, c'est de la remettre à Cole Caulfield. 51 buts en saison régulière, Caulfield ne ratera pas une chance aussi, un filet aussi béant. Il inscrit son deuxième but des séries. Deuxième but en avantage numérique. Ivan Demidov obtient également une passe sur ce but. Par la suite, l'ancien des Remparts et de l'Océanique, surtout Zachary Bolduc, profite d'un très beau jeu de Giovellino pour y aller d'un laser dans la partie supérieure. Bolduc donne les devants 3-1 aux Canadiens. Donc, un beau coussin pour le CH. Et pourquoi pas ajouter à ce coussin, après que Beck Malenstein se prenne pour Chris Kreider en tentant de blesser Jakub Dobesch, le Canadien bénéficie d'un avantage numérique par la suite. Tout a bien été pour Jakub Dobesch par la suite, mais bref. Cole Caulfield remet à Lennonson. Lennonson dirige un tir vers Alex Lyon. Et qui se tenait devant le gardien Lyon? C'est le gros Slaff qui déjoue Lyon d'une habile déviation. Quatrième des séries pour Slaff et le Canadien a les devants 4-1. Par la suite, en toute fin de période, indiscipline pour le Canadien. Le capitaine des Sabres, Rasmus Dahlin, inscrit son deuxième des séries. Dépasse à Thompson et à Josh Doan, le fils de Shane. Voilà 4-2 Montréal lors du but de Dahlin. Dobesch n'a même pas réagi, voyait absolument rien sur ce but-là. Je trouve que Mike Matheson a mal joué là-dessus. Tu vois, évidemment, c'est très vite, puis je dis pas que j'aurais fait mieux, là, loin de là. Mais tu vois que à la pointe, il y a un défenseur avec la rondelle qui s'en va lancer. Au moins, essaie de tasser. Tu sais, je veux bien que tu essaies de prévenir une éventuelle déviation ou je sais pas, mais au moins, enlève-toi du champ de vision de ton gardien. Dobesch n'a rien vu. C'est même pas baissé en papillon lorsque Dahlin a lancé. Bref, les Sabres ne sont pas morts. C'est ce que voulait dire Rasmus Dahlin. Et en troisième période, Dano et Texier s'y prennent à plusieurs fois afin d'essayer de déjouer Alex Lyon. Finalement, ben la rondelle arrive sur la palette de Kirby Dach, patient, qui attend un peu plus haut. Et Dach inscrit son quatrième des séries, 5-2 Montréal. Et en toute fin de partie, Lindy Ruff décide de sortir Alex Lyon. Et Nick Suzuki profite d'un revirement et remet à Alex Nohok, qui s'amène complètement seul devant une cage béante, fauchée par Rasmus Dahlin. Nohok aurait marqué. Finalement, ben, la rondelle aboutit sur le poteau. Mais la règle dans la Ligue nationale de hockey, c'est que si t'es seul et que tu te fais faucher, la rondelle ne rentre finalement pas dans le filet, eh ben, c'est un but quand même, puisque sans le coup de Dahlin, ben, la rondelle entrait dans le filet. Donc, Alex Nohok est crédité de son 5e des séries. 6e but du CH dans ce match. Victoire de 6-2. Encore une autre belle performance de Jakub Debeche. 26 arrêts sur 28 lancés. Et c'est ce que ça prenait aux Canadiens. Beck Malenstein a tenté de blesser Jakub Debeche. La meilleure façon d'y répondre, ben, c'est en gagnant par 4 buts. 2e victoire par 4 buts consécutifs pour le Canadien. Première fois des séries qu'il gagne 2 matchs de suite également. Je l'ai dit dans cette série-là, l'équipe qui l'emportera sera l'équipe qui va gagner 2 matchs consécutifs en premier. Et le Canadien vient de le faire. Le CH peut mettre ça hors de la portée des Sabres mardi au Centre Bell. Match 4, ça va être complètement fou. Imaginez le Canadien prend l'avance 3-1 dans cette série-là. Vraiment, quel match Canadien hier? Le Canadien a très bien joué. Les Sabres sont sortis un peu plus amorphes après le premier but, mais j'ai trouvé que le Canadien a été excellent, donc, sur la patinoire hier. La meilleure équipe sur la glace, clairement, du début jusqu'à la fin, mais peut-être pas dans les 53 premières secondes, on s'entend. Mais après ça, là, c'était le Canadien partout. Et le Canadien a été une équipe de série hier contre les Sabres. Et on disait, ben, en série, ils seront pas capables de marquer 5 ou 6 buts. C'est moins offensif en série. Ben, ça fait 2 matchs que le Canadien marque plus de 5 buts. Donc, encore une fois, ça démontre l'excellente attaque du CH. Sinon, ben, il y avait un autre match hier dans la Ligue nationale de hockey. 4e match de la série, Ducks Golden Knights. Et c'est la recrue Beckett Seneca qui a ouvert la marque des passes à Killorn et à Gauthier en avantage numérique, donc 1-0 Ducks. Par la suite, Pavel Dorofeyev ramène tout le monde à la case départ, des passes à Marner et à Eichel. Michael Grandin également a marqué une passe au Rimouskois, Jeffrey Truchon-Viel. 2-1 Anaheim en fin de première période. Et au début de la 2e, Brett Howden sur des passes à William Karlsson et à Mitch Marner crée l'égalité, c'est 2-2. Par la suite, Alex Killorn, un avantage numérique, des passes à Seneca et à Gauthier. Et Ian Moore par la suite avec des passes à Olin Zellweger et à Cutter Gauthier. Gros match pour Cutter Gauthier dans le 4e de 7 contre les Golden Knights. Et par la suite, en toute fin de match, Jack Eichel et Mitch Marner se font complices de Thomas Chertel pour son premier but des séries. Ce sera toutefois trop peu trop tard. 4-3, la victoire des Ducks contre les Golden Knights. La série est donc égale 2-2. Les chances sont égales, voilà. Parlant de chances égales, le Wild du Minnesota peut niveler les chances contre l'Avalanche du Colorado ce soir à Saint Paul au Minnesota pour le 4e match de la série Avalanche Wild. Qu'est-ce que le Wild doit faire? Ben, le Wild doit faire exactement ce qu'il a fait dans le match de vendredi soir. C'est-à-dire pression, pression, pression et lancer, lancer, lancer. Scott Wedgwood n'est pas au sommet de son art présentement. Le Wild doit en profiter. C'est comme ça qu'on va battre l'Avalanche. Si le Wild remporte cette série-là, ce sera à cause des gardiens de but. Jesper Valsted a été très, très, très bon vendredi soir. Scott Wedgwood, tout le contraire. Si c'est encore le cas ce soir, ben je vous l'annonce, demain matin, on se réveille avec une série 2-2 et non 3-1 pour l'Avalanche. Donc, Scott Wedgwood, partisan de l'Avalanche, espérez que Scott Wedgwood se réveille. Partisan du Wild, espérez qu'il ne se réveille pas et que Kirill Kaprizov pourra continuer de faire la pluie et le beau temps face à lui. On n'en parle pas assez des séries de Kirill Kaprizov. Je trouve qu'il est excellent et qu'il prouve qu'il a son pesant d'or et qu'il peut être un des meilleurs joueurs de la Ligue nationale de hockey et qui justifie son salaire. Je comprends. Gros salaire, 17 millions par année, on n'a jamais vu ça. Oui, OK, c'est beau, c'est correct. Mais tant qu'à le donner à un gars, donne-le à un gars qui va performer quand ça compte. C'est exactement ce que fait Kirill Kaprizov. 14 points en 9 matchs de série. Il est le deuxième meilleur pointeur des séries éliminatoires derrière Mitch Marner. 7h41, météo post-commercial. Au retour, les 12 mois de flow. Dans Rimouski, la midi, présentement, il fait 7 degrés, 11 au maximum aujourd'hui avec 30% de possibilité d'averse. Ce soir et cette nuit, il fera 2 et quelques nuages. Pour demain, mardi, 10 degrés avec une alternance soleil-nuage. Pour la nuit, il fera 2 degrés avec un ciel dégagé. Mercredi, 12 avec du soleil. Et pour la nuit, 6 degrés avec des passages nuageux. Jeudi, 11 et 70% de possibilité d'averse. Pour la nuit, 10 avec 70% de possibilité d'averse. Vendredi, 14 avec une alternance soleil-nuage. Et pour la nuit, 7 degrés avec 60% de possibilité d'averse. Il est 7h40. 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

Dans le cadre de la chronique des 12 mois de feu, je vous parle de l'aménagement de votre balcon. Donc voilà, ça peut être bien plaisant donc d'avoir un petit balcon, surtout lorsqu'on habite en ville, pour profiter du soleil, même lorsqu'on n'a pas nécessairement de cour arrière ni rien de ça. Donc je vous en parle dès maintenant. Désolé, mon Gmail a décidé qu'il se déconnectait. Donc voilà. C'est un bonus de votre appartement. Première idée, pour votre balcon, faites-en un vrai cocon. On oublie la chaise bancale face au mur et on pense mini salon extérieur. Une petite banquette ou un fauteuil lounge compact, un tapis d'extérieur, deux coussins et voilà un coin lecture ou café avec vue sur la ville. Si l'espace est vraiment réduit, un simple fauteuil confortable avec une table d'appoint pliante suffisent afin de transformer ce balcon en refuge personnel. Sinon, deuxième idée, optimiser chaque centimètre sur un balcon urbain. Le sol est précieux, donc on mise sur le pliable, l'empilable et le suspendu. Table biscro rabattable, accrochée à la rambarde, chaise pliante qui se range contre le mur, tabouret empilable qui servent aussi de table basse. Vous gardez la circulation fluide au quotidien, mais en quelques secondes, le balcon se métamorphose en coin repas, en salle d'apéro ou en bureau d'appoint. Troisième idée essentielle en ville, la nature. Le balcon peut devenir un mini-jardin ou même un potager vertical. On exploite la hauteur avec des étagères murales, des treillis, des jardinières suspendues et des murs végétalisés pour créer une petite jungle urbaine sans encombrer le sol. Aromates pour la cuisine, fleurs pour la couleur, pourquoi pas quelques fraisiers ou tomates cerises, vous gagnez une vue verdoyante avec un vrai sentiment d'évasion. Par la suite, un autre point, travailler l'ambiance comme une pièce à part entière. Recouvrir un sol avec des tales clipsables ou un tapis extérieur. Ajouter une guirlande lumineuse, quelques lanternes et des textiles doux. Et votre balcon n'a plus rien d'un simple débarras. En soirée, quelques bougies ou lumières chaudes suffisent à créer un coin intime pour discuter, lire ou simplement regarder la ville s'illuminer. Enfin, adaptez votre balcon à votre style de vie plutôt qu'à une image Pinterest. Si vous adorez recevoir, privilégiez un petit ensemble de repas bistrot et des chaises supplémentaires empilables. Si vous travaillez souvent à la maison, pensez à une tablette rabattable façon bureau, une prise à proximité avec un fauteuil confortable. Faites transformer votre balcon en poste de télétravail d'été. L'idée, c'est qu'en ouvrant la porte-fenêtre, vous n'ayez plus l'impression de tomber sur un espace perdu, mais sur la plus convoitée.

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0: Bonjour à toutes et à tous, bienvenue à votre bulletin de nouvelles régionales sur Flow 96.5, ici Alphonse Logo au micro. Le syndicat des chargés de cours de l'UQAR a manifesté ce jeudi aux heures du dîner devant l'atrium de l'université à Rimouski. Appuyé par la Confédération des syndicats nationaux, la CSN, le SCUQAR a fait le point sur l'état de la négociation en cours avec l'administration de l'UQAR. Voici le point avec Michel Tessier-Bayergeon, présidente du syndicat des chargés de cours à l'UQAR.
1: Au niveau normatif, on est allé chercher beaucoup de beaux gains pour nos membres. Il nous reste des gains par rapport à l'IA, par exemple, par rapport aussi à la liberté et puis l'autonomie professionnelle. Il nous reste quelques petits trucs à ajuster là, par rapport à l'appréciation de l'enseignement, l'évaluation de l'enseignement. Au niveau monétaire, les gains qui sont importants pour nous, bien, c'est un salaire qui suit là, le marché, qui fait qu'on ne s'appauvrit pas. Aussi, il y a des cours à statut particulier ici à l'UQAR, ce sont des cours tutoraux, donc on veut des cours tutoraux qui sont suffisamment rémunérés pour donner une prestation d'enseignement qui est à la hauteur de ce que nos étudiants méritent. Puis ce que le SCUQAR propose, là, c'est d'encadrer ces prestations d'enseignement-là, donc de demander là, un canevas d'enseignement là, qui va permettre d'assurer la qualité de l'enseignement en échange d'une rémunération juste. On demande aussi que les formations obligatoires là, du type, par exemple, les violences à caractère sexuel soient payées. On ne peut pas nous demander de faire ça bénévolement. C'est trop des enjeux importants pour faire ça. Ensuite, il y a aussi au niveau de nos dépenses de cours dans le monétaire. On a un petit budget qui nous est alloué pour rembourser nos dépenses de cours. Et ça, ben, les dépenses, tout a augmenté. Le prix des manuels, le prix du matériel informatique, mais aussi nos téléphones cellulaires qui sont rendus essentiels pour exercer notre travail. On demande qu'ils puissent être inclus dans ces remboursements de dépenses de cours-là aussi.
0: Après plusieurs années d'austérité budgétaire, le syndicat soutient que les offres salariales de l'université doivent tenir compte du fait que les crédits pour l'enseignement supérieur ont été augmentés au-delà de la hausse prévisible des coûts du système dans le dernier budget du Québec. Pour la CSN, l'UQAR doit en tenir compte pour permettre à la région de conserver l'expertise de ses enseignants. Liette Gross, présidente du conseil central du Bas-Saint-Laurent de la CSN, qu'on écoute.
2: Dans le Bas-Saint-Laurent, nous savons que la vitalité de nos milieux passe par la reconnaissance de ceux et celles qui le font vivre. Et les chargés de cours en font pleinement partie. C'est pourquoi il est essentiel de reconnaître leur apport, mais aussi la spécificité de leur réalité en région, qui ne peut être traitée comme uniforme à travers l'ensemble du réseau. Comme Conseil central, on tient à rappeler l'importance de ces travailleuses et de ces travailleurs dans le maintien de la qualité de l'enseignement et dans le développement de nos territoires. Donc, on veut que vous ayez de très bonnes conditions. Il faut que ça se règle puis qu'on puisse vous garder ici, en région, pour que nos étudiants soient bien servis. Fait qu'on veut que vous ayez une convention, une bonne convention. Merci, solidarité.
0: Le club de hockey l'Océanique de Rimouski vient de conclure un partenariat majeur avec l'Université du Québec à Rimouski, franchissant ainsi une nouvelle étape dans l'encadrement de ses athlètes. Avec ce partenariat, un programme de soutien psychologique et de recherche clinique sera désormais intégré au quotidien des joueurs. Ce projet piloté par la professeure Marie-Josée Tremblay de l'UQAR vise à offrir aux hockeyeurs des outils concrets pour gérer la pression du sport du haut niveau et les défis de leur vie personnelle. Le programme abordera des thèmes cruciaux tels que la gestion du stress, la régulation des émotions, le sommeil et la préparation mentale. Concrètement, les joueurs participeront à des ateliers dirigés par des étudiantes en doctorat en psychologie et auront accès à des capsules audio sur mesure. Cet encadrement scientifique et pratique se fera en français et en anglais pour maximiser l'impact des interventions offertes, précise un communiqué. Enfin, au-delà du soutien immédiat, cette collaboration va permettre à l'UQAR de documenter scientifiquement l'impact des différentes interventions en contexte sportif. À Rimouski, les opérations de nettoyage du printemps ont déjà commencé sur l'ensemble du territoire. La ville informe que les équipes du service des travaux publics et du service des loisirs, de la culture et de la vie communautaire procèdent en ce moment à l'entretien des rues, trottoirs, pistes cyclables, à l'aménagement des terrains sportifs, aux travaux d'horticulture et à l'installation des mesures d'atténuation de vitesse. On note que ces travaux démarrent avec une à deux semaines de retard par rapport à l'an passé en raison de la période de dégel tardive pour la zone 2. Éric Dionne, coordonnateur des opérations du service des travaux publics, affirme dans un communiqué que si la météo le permet, ces opérations printanières se termineront d'ici 3 à 4 semaines. Il a aussi assuré de l'engagement de la ville à préparer le territoire pour la période estivale et à offrir des routes, des espaces verts et des aménagements pour le bien-être de la communauté rimouskoise. Enfin, s'agissant des installations sportives extérieures, la ville de Rimouski informe qu'elles sont maintenant ouvertes et accessibles à la population, notamment le terrain synthétique, le terrain de basketball, la piste d'athlétisme, le parc de planches à roulettes ainsi que la piste à rouleaux. Priorité sera donnée toutefois aux organismes et groupes organisés qui ont fait des réservations sur ceux qui s'y rendront pour des pratiques libres, surtout pour le terrain synthétique et la piste d'athlétisme. Et puis l'intersection Une Trajectoire Quatre Regards sera présentée à Rimouski du 19 au 21 juin prochain à Vincent Espace Galerie grâce à l'union de Vincent Gagnon, Elisabeth Thibault, Béroubé et Nina Dussault qui unissent leur univers créatif. Pendant 3 jours, le public sera invité donc à vivre cette immersion artistique où 4 démarches distinctes se rencontreront dans un dialogue vibrant entre émotions, matière, lumière et inspiration. Selon un communiqué, l'exposition rassemblera des œuvres originales qui témoignent de la richesse et de la diversité de la création actuelle. Au-delà de l'événement artistique, cette exposition sera également l'occasion d'une mission profondément humaine, puisque tous les profits de l'événement seront remis à la Fondation Martin Dastou afin de soutenir sa mission et ses actions auprès de la communauté. Et voilà qui met fin à ce bulletin de nouvelles. Merci de l'avoir suivi. 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
3: Bonjour, ici Karine Matheux. Voici les informations. Les 4 passagers canadiens qui étaient à bord du bateau de croisière touché par une éclosion mortelle d'antivirus se sont maintenant rentrés au pays. Le navire sur lequel ils se trouvaient a jeté l'ancre hier matin aux îles Canaries où les autorités ont procédé à l'évacuation des passagers par leur nationalité. Les Canadiens sont arrivés en Colombie-Britannique après avoir fait escale à Bagotville au Saguenay. Et dès leur arrivée à Victoria, ils ont été placés en isolement. Le gouvernement espagnol espère terminer les évacuations de passagers et membres d'équipage du Hondius aujourd'hui. Parmi eux, pour le moment, un Américain et une Française ont été déclarés positifs au hantavirus. Et c'est de nouveau l'impasse au Moyen-Orient après l'échec des pourparlers entre l'Iran et les États-Unis. Donald Trump a qualifié hier soir de totalement inacceptable la réponse iranienne à la proposition de Washington pour mettre fin à la guerre. Téhéran réclame notamment la fin des hostilités dans toute la région, y compris au Liban. Le prix du pétrole a bondi de 5 % avant de reculer légèrement et les principales bourses européennes ont ouvert dans le rouge. Mais cette guerre devrait d'ailleurs être évoquée lors de la visite de Donald Trump en Chine. Pékin a confirmé la visite du président américain de mercredi à vendredi prochain. Au pays, le dossier santé numérique au Québec a été lancé cette fin de semaine dans les CIUS de la Mauricie, centre du Québec et du nord de l'île de Montréal. Et en général, ça semble s'être bien passé. Mais le vrai test aura lieu aujourd'hui. Santé Québec anticipe environ 6 000 demandes de soutien informatique. Les autorités feront le point le 8 à 8h30 ce matin. Et enfin, au hockey, le Canadien a vaincu les Sabres de Buffalo au compte de 6-2 dans le 3e match de leur série présentée au Centre Bell. 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

0: degrés avec 11 au maximum prévu aujourd'hui avec 30 % de possibilité d'averse. Ce soir et cette nuit, on parle de 2 degrés avec quelques nuages. Pour demain mardi, 10 degrés avec une alternance soleil-nuage. Pour la nuit, 2 degrés avec un ciel dégagé. Mercredi, 12 avec du soleil. Et pour la nuit, 6 degrés avec des passages nuageux. Jeudi, il fera 11 et 70 % de possibilité d'averse. Et pour la nuit, 10 degrés avec 70 % de possibilité d'averse. Toujours vendredi, 14 avec une alternance soleil-nuage. Il est 8h10. 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

0: 8h16, presque 17 sur les ondes de Flow 96.5. Bienvenue dans l'heure de 8. Moi, je vous laisse en pause commerciale et en musique. Au retour du bulletin de sport, oui, il y aura Hugo Etier qui va nous jaser notamment de cinéma. Donc, ne manquez pas ça.
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1: Il y avait deux matchs à l'affiche dans la Ligue nationale de hockey hier soir, dont le troisième entre les Canadiens et les Sabres, après avoir déclassé l'équipe de Lindy Ruff 5-1 vendredi soir. La troupe de Martin Saint-Louis, au Centre Bell, tentait de refaire le même coup aux Sabres. Mais avant la partie, l'entraîneur-chef des Sabres avait mentionné que son équipe devait faire taire la foule en marquant tôt dans le match. Et Tage Thompson a compris le message. Il inscrit les Sabres au pointage 53 secondes après le dépôt de la rondelle. Buffalo avait donc les devants 1-0 sur leur premier lancé du match. Passe au capitaine Rasmus Dahlin. Et le tricolore voulait créer l'égalité avant la fin du premier 20. Avec 4 minutes 29 à faire, Alex Newhook crée l'égalité. Une passe à Jake Evans et tout le monde retourne au vestiaire de retour à la case départ. Et le CH a explosé en deuxième. En avantage numérique, Ivan Demidov remet à Lane Hudson qui joue tous les joueurs des Sabres sur son passage, remet par la suite à Cole Caulfield qui n'a qu'à compléter dans une cage béante. 2-1, le Canadien. Et un peu plus de 4 minutes plus tard, Joe Valino est en zone offensive. Il repère Zachary Bolduc aux oreilles qui va de tout un tir pour déjouer le gardien Alex Lyon. Le CH allait devant 3-1, alors que les Canadiens bénéficient d'un autre avantage numérique. Le tir de Lane Hudson est dévié par Juraj Slavkovski qui donne un beau coussin aux Canadiens. 4-1 Montréal pour le quatrième des séries de Slaf. Et lorsque Caulfield et Slavkovski marquent dans un même match, le Canadien a une fiche de 11 victoires et aucune défaite. Ça augurait donc bien pour la suite. Mais avant la fin de cette deuxième période, le capitaine des Sabres, Rasmus Dahlin, en avantage numérique, vient donner un petit électrochoc à son équipe pour dire qu'ils ne sont pas morts. 4-2 après le deuxième engagement. Et en troisième période, Philippe Dano et Alexandre Texier s'y prennent à plusieurs reprises afin d'essayer de déjouer Alex Lyon, mais Kirby Dach, resté un petit peu en retrait, repère une rondelle libre et lance dans un filet désert. 5-2 Montréal. Et sinon, en toute fin de match, Lindy Ruff tente le tout pour le tout en retirant son gardien. Mais Alex Newhook s'amène complètement seul devant un filet désert. Mais avant de glisser la rondelle dans le filet, il se fait faucher par Rasmus Dahlin. La rondelle aboutit donc sur le poteau. Mais comme c'est coutume dans la LNH, le but a été accordé à Newhook, puisque sans le geste de Dahlin, il y aurait eu but. Cinquième filet des séries pour Alex Newhook dans un filet désert. Et le CH se sauve avec la victoire. 6-2 la marque finale. Pour un deuxième match consécutif, le Canadien l'emporte par un écart de 4 buts. C'est également la première fois des séries 2026 que la troupe de Martin Saint-Louis remporte deux matchs consécutifs. Le Canadien a la chance de mettre cette série hors de portée des Sabres ce mardi pour le match numéro 4 qui se déroule au Centre Bell. Autre excellente performance pour Jakub Dobesch qui a stoppé 26 des 28 lancés dirigés vers lui. La grande question qui est maintenant sur toutes les lèvres, qui est d'Alex Lyon ou d'Ukko-Pekka Luukkonen sera le Cerbère partant pour les Sabres lors du quatrième match. Et l'autre match à l'affiche, c'était le quatrième de la série entre les Golden Knights et les Ducks. La troupe de Joel Quenneville voulait bien enlever un match à la maison et c'est exactement ce qu'ils l'ont fait, l'emportant 4-3 pour ainsi créer l'égalité 2-2 dans leur série de deuxième tour. Beckett Seneca, Michael Granlund, Alex Killorn et Ian Moore ont tous marqué pour les Ducks. Et pour les Golden Knights, Pavel Dorofeev, Brett Howden et Thomas Chertel ont tous touché la cible. Un seul match à se mettre sous la dent ce soir dans la Ligue nationale de hockey. L'Avalanche et le Wild disputent le quatrième match de leur enlevant de série. L'équipe du Minnesota a infligé la première défaite des séries 2026 à l'Avalanche lors du dernier match. Voyons voir si les hommes de John Hines pourront refaire le coup à l'Avalanche et ainsi niveler les chances. Dans la LHJMQ, une finale Saguenay-Wildcats promettait d'être enlevante. Et après deux rencontres, le moins que l'on puisse dire, c'est que tout le monde avait raison. Après deux parties, c'est l'égalité, une victoire de chaque côté. Alors que les Wildcats sont remportés en premier par la marque de 5-2. Et vendredi soir, les Saguenayens ont pris les Wildcats en main, gagnant 3-2 à la régulière. C'est l'ancien de l'Océanique, Liam Lefebvre, qui a brisé l'égalité avec 3 minutes 8 à jouer en troisième. Ce fut le but de la victoire. Un autre ancien des Knicks a marqué dans ce match, mais pour les Wildcats, Evan Depay Petit a compté son troisième des séries. La série prend donc le chemin du centre Georges Vézina mardi et mercredi pour les troisième et quatrième matchs de cette série. Ce qui veut donc dire qu'au plus tard, le trophée Gilles Courteau sera distribué le 19 mai en cas de septième match. Les hommes de Yannick Jean se retrouvent maintenant avec l'avantage de la patinoire avec trois matchs restants chez Chicoutimi contre deux à Moncton. Vous pouvez suivre ces rencontres sur les ondes du réseau des sports. C'était Émile Clouin pour vos sports. Il est 8h36 sur les ondes de Flow 96.5 dans nos studios et des chroniqueurs culturels sur nos ordres. Et il a son émission culturelle maintenant à partir de midi. Hugo Étier, salut!
2: Bon matin, Émile, bon début de la semaine tout le monde.
1: Ben, toi aussi, pareillement. Hugo, tu nous parles de quoi ce matin?
2: Ben, nouvelle de dernière heure, breaking news. Ça va prendre un petit jingle, je pense, bientôt.
1: Ah oui, oui.
2: on vient d'apprendre dans les dernières minutes que toute la distribution du Bye Bye sera de retour pour 2026. C'est-à-dire, on parle de Stéphane Rousseau, Antoine Bertrand, Anne Dorval, Pierre-Yvoy Desmarais, Catherine Levac, Virginie Fortin, Patrick Emmanuel Abelard et Sinem Cara. Toute l'équipe de création aussi, réalisateurs, script, éditeurs et tout. Tout le monde sera de retour pour le Bye Bye 2026.
1: Et on n'est pas à l'abri de caméos non plus de nos artistes préférés.
2: Exactement. J'avais été un peu déçu dans niveau caméo l'an dernier.
1: Ouais.
2: Mais bon, on verra pour la prochaine année. C'est à voir.
1: Caméo veut dire apparition. Peut-être pour ceux qui ne savent pas ce que ça veut dire. Apparition de nos célébrités préférées lors des Bye Bye. Bye Bye 2025, t'as pas, tu sais, c'était bon comparativement à 2024, j'ai trouvé.
2: Oui.
1: Mais tu sais, pas encore, c'est pas encore là où ça devrait être, je trouve.
2: Non, puis on célébrait, je crois, les 50 ans du Bye Bye.
1: En plus, ouais.
2: À part des images rétro pour aller et revenir de pause.
1: Ouais, c'est ça.
2: J'ai pas senti le 50e.
1: C'est le 50e, hein.
2: Ouais, mais bon, on va leur donner une petite chance.
1: Comme on fait chaque année.
2: Ben, c'est ça, je me dis. sinon, ben, Émile, suggestion de série québécoise à écouter en ce moment, parce que là, on le sait, là, tout se termine.
1: C'est le calme plat à la télévision à part sur le Québec.
2: C'est la dernière semaine de Guy Jodoin au Trichard.
1: C'est vrai?
2: C'est cette semaine. L'effet Lara, on a eu l'avant-dernier épisode hier. Il en reste un.
1: Fait que là, ta série préférée aussi? Si on s'aimait?
2: Oui, si on s'aimait, c'est, si je me trompe pas, l'avant-dernière semaine aussi, là.
1: Okay.
2: Donc, il en reste pas gros, là.
1: Bon, on est déjà à la mi-saison à Survivor Québec également.
2: Oui. Les traites aussi, ça avance assez bien.
1: On nous a-tu à ça à peu près à la mi-saison?
2: Oui. Donc, suggestion, ben, il y a sur Tout TV, vous avez Bienvenue à Kingston Falls. C'est un nouveau trailer, c'est écrit et réalisé par Robin Aubert et c'est Maxime Leflaguet qui est en vedette dans cette série. Je ne l'ai pas encore écouté, mais je vais m'y mettre, j'ai rajouté ça dans ma liste ce matin. L'affiche, c'est Maxime Leflaguet dans son personnage avec un cochon sous le bras.
1: Ah, OK.
2: Ça vous donne une idée du ton de la série.
1: Ah oui, mais parlant de série, as-tu finalement pu écouter Vitrerie Royale?
2: Et non, pas.
1: Non.
2: Mais non, j'attends encore des nouvelles de ça, mais j'espère l'écouter bientôt. J'espère.
1: Puis t'as écouté sinon Bon Cop, Bad Cop, que tu m'as dit, la série?
2: Oui, j'ai écouté les deux premiers épisodes qui sont déjà disponibles sur Crave. Je reste encore sur mon appétit. C'est bon, mais sans plus. J'ai ri un peu. Il y a des bonnes scènes d'action. Mais à part les scènes d'action, on dirait qu'il manque un peu de jus en arrière.
1: Ouais. Mais moi, ce que... Moi, je l'ai pas écouté, là. Okay. Mais ce que j'ai entendu, c'est que le remplaçant de Colm Feore, là, t'sais, on dirait qu'on l'achète pas que c'est lui.
2: Non.
1: Tu sais, puis l'autre est tellement bon aussi que c'est dur très dur à remplacer. Puis paraît-il aussi que la réalisation, la direction prennent en compte qu'on connaît déjà tous les personnages puis tout leur background. Puis tu sais, mais tu sais, tu recommences à zéro, là.
2: Exactement.
1: Fait que,
2: exactement. Ça aurait pris, je pense, peut-être une petite mise en contexte ouais. dans les deux premiers épisodes pour nous remettre
1: qui est qui fait quoi.
2: Ouais, exactement. Parce que si j'avais pas vu des entrevues ou des bandes annonces avant d'écouter
1: ou
2: ça.
1: Ou même les autres films.
2: Ouais, ou même les autres films. Je pense que celui qui remplace Colin Firth, j'aurais cherché c'est qui, là.
1: Ouais.
2: Vraiment. Donc, soyez sur vos gardes, mais à tous les jeudis, si je me trompe pas, il y aura de nouveaux épisodes là, sur la plateforme.
1: Ça coûte deux?
2: Normalement, oui. Quand okay. on en met deux là, pour commencer, habituellement, on en okay. rajoute deux là pour continuer. Donc, j'ai bien hâte de voir la suite quand même. Et là, comme il y a plus beaucoup de choses à se mettre sous la dent au niveau télévisuel.
1: On va se payer des billets de cinéma. On va aller au Lido.
2: Ben voilà, je vous donne les 25 sorties de films à voir cet été. Bon, je pensais pas au travers des 25 comme
1: ben,
2: ça.
1: Moi, il y en a un qu'il faut absolument que tu dises, sinon je vais être fâché.
2: OK, on va voir si je vais le dire. en ce moment, il y a évidemment la suite de cette intrigue, de cette comédie, Le Diable s'habille en Prada 2, 10 ans plus tard, avec Anne Hathaway et Meryl Streep qui reprennent leur rôle emblématique. C'est déjà à l'affiche. Les gens semblent aimer, mais la critique aime un peu moins.
1: Ouais. Donc, ben, c'était... Ils ont fait une suite 10 ans plus tard pour les nostalgiques du premier film.
2: Oui, c'est ça. Donc, c'est
1: normalement, les critiques ne trippent pas là-dessus.
2: Ouais, mais j'irai le voir possiblement dans les prochains jours, puis je vous en reparle. Voir qu'est-ce que j'en ai pensé. Sinon, ben pour les fans inconditionnels, les jeunes fans de Billie Eilish, vous avez en ce moment son film documentaire Hit Me Hard and Soft, qui est à l'affiche.
1: C'est un peu à l'image de ce qu'on avait eu pour les Cowboys fringants, Taylor Swift et compagnie. Là.
2: Exactement. Sinon, ben, déjà à l'affiche pour les fans de jeux vidéo et de films d'action, le film Mortal Kombat 2, qui est à l'affiche. Ensuite, on a un film français, Les Moutons Détectives, qui est en salle présentement. C'est Hugh Jackman qui
1: ben, c'est pas un film français, c'est Hugh Jackman joue là-dedans.
2: Laisse-moi terminer. C'est une coproduction.
1: Ah, OK.
2: Donc, Hugh Jackman qui joue un berger.
1: OK.
2: J'ai vu la bande-annonce,
1: mais ouais. Moi, je trouve que je suis rendu passer les animaux qui parlent.
2: Ouais, moi aussi.
1: Je trouve qu'on a fait le tour pas mal.
2: Je pense que oui. Je pense
1: avec,
2: que.
1: Tu sais, dans les années 2000, c'est pas mal la mode, là.
2: Oui.
1: Mais là, j'ai l'impression qu'on a fait le tour, là.
2: Exactement. Sinon, Star Wars, pour les fans, ben, il y aura le 22 mai prochain une autre.
1: Le 124e?
2: Oui. C'est à peu près ça. Je ne sais pas lequel j'ai ici. C'est le Mandalorian et le Grogu.
1: Ouais.
2: Bon, je ne sais pas lequel c'est, mais bon. Sinon, pour les amateurs de films d'horreur, une autre version de film de peur le 5 juin prochain. Et on retrouvera les deux actrices Anna Faris et Regina Hall qui reviennent dans tout ça. Sinon, je vais accélérer un petit peu des films québécois. Nerveux, là, le 12 juin prochain, ça met entre autres en vedette Sylvain Marcel dans cette... c'est un drame... à venir. Histoire de jouet 5.
1: Ah, voilà, c'est celle-là que je voulais que tu dises.
2: Oui, le 19 juin prochain. Ensuite, j'accélère parce que le temps avance. Le film Supergirl, le 26 juin prochain, pour ceux qui aiment les films de super-héros. Et je sais pas, Émile, c'est peut-être ta génération, mais Jackass.
1: Écoute, un peu jeune pour du... Tu sais, je me suis intéressé à ça à l'adolescence.
2: OK.
1: Tu sais, ils ont sorti un film, tu sais, pendant que je les suivais, là.
2: OK.
1: Puis, tu sais, c'était comme un... Ils ont rassemblé... C'était sorti en 2022, là, je me souviens, je suis allé le voir. Puis, ils avaient rassemblé toutes les cascades qu'ils avaient pas mis dans les films.
2: Ah, c'est ça.
1: Puis, ils avaient fait un film avec ça. Mais, ouais, je me suis intéressé à ça pas mal tard parce que j'étais un peu jeune pour ça au début des années 2000.
2: Bon, ben, t'auras de quoi t'as rassasié le 26 juin prochain avec le 5e film de Jackass. Et au Québec, ben, le film Françoise avec Louis Morissette qui joue un auteur qui tente de se travestir en femme. Ça sort le 8 juillet prochain. Et il y en aura d'autres, là. Il y en aura...
1: Ouais, ben, je suis sur la page du Lido en ce moment.
2: Oui.
1: Il y a le deuxième film, Des Mignons.
2: Oui, exactement. Oui,
1: puis le film en vrai de Moana.
2: Exactement. Et pour terminer, Émile, là, le film québécois Rédemption avec Luc Picard. C'est un gros suspense. Luc Picard qui joue un tueur en série à la retraite, mais qui revient pour faire deux meurtres.
1: À la retraite.
2: Oui. Donc, c'est à suivre.
1: Merci, Hugo. Parlant d'à suivre, midi, qu'est-ce que t'as pour nos auditeurs?
2: Ben, on parle avec Laurence Saint-Martin qui lance plein de nouvelles chansons. Donc, on va parler de ses projets, de son été à venir et de ses nouvelles chansons.
1: Ben, parfait, Hugo. Puis, nous autres, on se parle vendredi.
2: Oui, certain.
1: Et d'ici là, ben, les gens peuvent te capter chaque journée de la semaine dès midi. Donc, voilà, météo, pause commerciale, musique, au retour, conclusion de l'émission.

0: Aujourd'hui, avec 30 % de possibilité d'averse. Ce soir et cette nuit, il fera 2 degrés avec quelques nuages. Pour mardi, 10 avec une alternance soleil-nuage. Et pour la nuit, 2 degrés avec un ciel dégagé. Mercredi, 12 et du soleil. Et pour la nuit, 6 avec des passages nuageux. Pour jeudi, 11 et 70 % de possibilité d'averse.
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0: 8h50, merci à tout le monde d'avoir été là ce matin. Moi, je vous reparle dès demain, 6h30, soyez là. Et d'ici là, je vous laisse entre les mains de mes collègues. Charles Lepage en premier dès 9h, juste après les nouvelles d'Alphonse.
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0: matin, mesdames, messieurs, bienvenue à votre bulletin de nouvelles d'avant-midi de ce 11 mai 2026. Ici, Alphonse Logo au micro. Depuis mi-avril dernier, la ville de Rimouski a lancé un appel à projet pour sa 5e édition du budget participatif. Grâce à ce projet, la ville donne en effet l'opportunité aux Rimouskoises et Rimouskoises de décider collectivement de l'utilisation d'une enveloppe de $150,000. Mais les projets à proposer doivent prendre en compte un aspect environnemental essentiellement. C'est la particularité, il faut le dire, de cette édition. Nous avons demandé justement à Catherine Boilly, au service communication à la ville de Rimouski, de nous dire pourquoi un accent est mis cette année sur cet aspect environnemental. Voici ce qu'elle nous dit.
1: On voyait beaucoup les mêmes projets qui revenaient, là, donc des parcs de quartier, des skateparks, ce qui est vraiment intéressant. Mais avec la thématique en environnement, en fait, c'est que les projets peuvent prendre différentes formes. Donc, on ouvre vraiment les possibilités. Ça peut être autant des projets d'information, de sensibilisation ou même d'éducation à des sujets environnementaux. Par exemple, une programmation d'activités éducatives sur la saine alimentation locale, ben, ça pourrait être accepté. Un festival qui donne plus d'informations sur les semences. Donc, on est vraiment plus ouvert là, avec la thématique en environnement. Puis ça permet au projet d'avoir un impact vraiment dans le milieu, là, puis d'améliorer en tout cas là, la position climatique à Rimouski un petit peu à la fois.
2: Est-ce qu'il y a une limite budgétaire pour les projets qui peuvent être soumis?
1: Les projets déposés peuvent être maximum de $150,000, mais on accepte aussi des projets là, un petit peu plus petits. Là, donc, on a une fourchette de prix là, de 25 000 à 150 000. Puis, nous, la Ville, on se donne un maximum de 3 projets à réaliser par édition, parce qu'il y a aussi la capacité municipale là, des équipes à respecter.
0: La participation à ce projet reste ouverte jusqu'au 28 mai prochain. Voici pour vous un rappel de comment soumettre un projet.
1: C'est assez facile de soumettre un projet. Vous pouvez soit aller en ligne, donc rimouski.ca/budget-participatif. Il y a un formulaire en ligne avec quelques questions. Sinon, on a mis des formulaires papier dans l'ensemble des bibliothèques de Rimouski. Donc, c'est possible aussi de prendre le temps là, de prendre une copie papier, de la remplir à la maison, puis de venir la reporter là, dans les bibliothèques de Rimouski.
0: Le festival La Crue des mots 2026 s'est déroulé dans la Métis à Montjoly du 14 avril au 3 mai dernier. Il a connu un grand achalandage. Le claque de la Métis vient de dresser un bilan positif de ces 10 jours d'activité. Reportage de notre journaliste dans la Métis, Hubert Théberge.
3: Ayant pour thème « Explorer le vrai du faux », le festival a rassemblé 30 artistes qui ont parcouru les écoles et plusieurs lieux culturels de la région. Madame Ananda Dubé-Gautier, coordonnatrice artistique du Carrefour de la littérature, revient sur un moment fort du festival.
4: On a eu un beau cabaret conte avec de l'improvisation au catch de Sainte-Flavie, jeudi le 30 avril dernier, et c'était vraiment exceptionnel parce que c'était un peu un coup de dé là, de mélanger à la fois du conte et de l'improvisation. Finalement, ça a très bien fonctionné, ça va vraiment bien ensemble parce que le public était réceptif, il y avait de la surprise, il y avait à la fois tout ce qui est spécial dans le conte, toute l'attention qu'on met dans le conte, mais aussi après quelque chose qui ne lâche pas le public, qui garde le public en haleine.
3: Selon l'équipe organisatrice, plus de 6200 personnes ont pris part à l'une ou l'autre des activités du festival, ce qui constitue, pour Mme Dubé-Gautier, une bonne nouvelle pour toute la région.
4: Quand on parle de 6200 personnes, bien, c'est sûr qu'il y a un bon 5500 qui représentent des élèves de la Matapédia, de la Matanie et de la Métis. Et pour la programmation grand public, ben, on est vraiment enchantés que les gens aient répondu présent et se soucient encore de la culture dans son milieu et dans les arts.
3: Alors que l'équipe du Carrefour de la littérature est en mode bilan, Mme Dubé-Gautier nous a confirmé que les chances d'avoir une édition 2027 de la Crue des mots sont plutôt bonnes. C'était Hubert Théberge de Flow FM pour le programme IGL.
0: Poursuivons ce bulletin de nouvelles maintenant avec l'information culturelle du jour. C'est avec vous, Hugo Etier.
5: Du 19 au 21 juin prochain, une exposition artistique pas comme les autres prendra vie à Vincent Espace Galerie, située au 160 rue Saint-Germain-Ouest à Rimouski. L'événement s'intitule « L'intersection, une trajectoire, quatre regards ». Le tout réunira quatre artistes aux univers très différents. Vincent Gagnon, Élisabeth Thibault, Bérubé et Nina Dussault. Chaque artiste propose sa vision du monde, mais ensemble, ils créent une expérience commune qui mise sur la lumière, la matière et l'inspiration. Au-delà de l'art, l'événement a aussi une importance à dimension humaine. Tous les profits seront remis à la Fondation Martin Destou afin de soutenir ses actions dans la communauté. Le vernissage officiel aura lieu le vendredi 19 juin de 16h à 22h dans une ambiance conviviale où les visiteurs pourront rencontrer les artistes sur place. L'exposition se poursuivra le samedi 20 juin et le 21 juin. Bref, l'exposition « L'intersection, une trajectoire, quatre regards », c'est à la fois une célébration de la création artistique régionale et un geste concret de solidarité envers la communauté.
0: Et nous bouclons ce bulletin maintenant avec du sport présenté par Émile Clouet.
6: Dans la LHJMQ, une finale Saguenay-Wildcats promettait d'être enlevante. Et après deux rencontres, le moins que l'on puisse dire, c'est que tout le monde avait raison. Après deux parties, c'est l'égalité, une victoire de chaque côté. Alors que les Wildcats sont remportés en premier par la marque de 5-2. Et vendredi soir, les Saguenayens ont pris les Wildcats en main, gagnant 3-2 à la régulière. C'est l'ancien de l'Océanique, Liam Lefebvre, qui a brisé l'égalité avec 3 minutes 8 à jouer en troisième. Ce fut le but de la victoire. Un autre ancien des Knicks a marqué dans ce match, mais pour les Wildcats, Evan Despatie a compté son troisième des séries. La série prend donc le chemin du centre Georges Vézina mardi et mercredi pour les troisième et quatrième matchs de cette série. Ce qui veut donc dire qu'au plus tard, le trophée Gilles Courteau sera distribué le 19 mai. En cas de septième match, les hommes de Yannick Jean seront retrouve maintenant avec l'avantage de la patinoire, avec 3 matchs restants chez Chicoutimi contre 2 à Moncton. Vous pouvez suivre ces rencontres sur les ondes du réseau des sports.
0: Et ce sera tout pour ce bulletin de nouvelles. Merci de l'avoir suivi. 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

Bonjour, ici Karine Matheux. Voici les informations. Les quatre passagers canadiens qui étaient à bord du bateau de croisière touché par une éclosion mortelle d'antivirus se sont maintenant rentrés au pays. Le navire sur lequel ils se trouvaient a jeté l'ancre hier matin aux îles Canaries où les autorités ont procédé à l'évacuation des passagers par leur nationalité. Les Canadiens sont arrivés en Colombie-Britannique après avoir fait escale à Bagotville au Saguenay. Et dès leur arrivée à Victoria, ils ont été placés en isolement. Le gouvernement espagnol espère terminer les évacuations de passagers et membres d'équipage du Honduras aujourd'hui. Parmi eux, pour le moment, un Américain et une Française ont été déclarés positifs au hantavirus. Et c'est de nouveau l'impasse au Moyen-Orient après l'échec des pourparlers entre l'Iran et les États-Unis. Donald Trump a qualifié hier soir de totalement inacceptable la réponse iranienne à la proposition de Washington pour mettre fin à la guerre. Téhéran réclame notamment la fin des hostilités dans toute la région, y compris au Liban. Le prix du pétrole a bondi de 5 % avant de reculer légèrement et les principales bourses européennes ont ouvert dans le rouge. Mais cette guerre devrait d'ailleurs être évoquée lors de la visite de Donald Trump en Chine. Pékin a confirmé la visite du président américain de mercredi à vendredi prochain. Au pays, le dossier santé numérique au Québec a été lancé cette fin de semaine dans les CIUS de la Mauricie, centre du Québec et du nord de l'île de Montréal. Et en général, ça semble s'être bien passé. Mais le vrai test aura lieu aujourd'hui. Santé Québec anticipe environ 6 000 demandes de soutien informatique. Les autorités feront le point le 8 à 8h30 ce matin. Et enfin, au hockey, le Canadien a vaincu les Sabres de Buffalo au compte de 6-2 dans le troisième match de leur série présentée au Centre Bell. 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

0: C'est une alternance de soleil et de nuages pour aujourd'hui. 30% de probabilité d'averse ce matin. Des nappes de brouillard se dissipent, ce qui est déjà fait. Des vents devenant d'ouest à 20 km/h avec rafale à 40 en mi-journée et un maximum de 11. Ce soir et cette nuit, partiellement nuageux, devenant dégagé ce soir. Des vents d'ouest à 20 km/h devenant léger en soirée avec un minimum de plus 2. Et pour mardi, une alternance de soleil et de nuages. Des vents d'ouest à 20 km/h en mi-journée et un maximum de 10. Et sur les secteurs que nous desservons, Rimouski et Lamitis notamment, le mercure est à 7 degrés Celsius.
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Un beau bonjour tout le monde en ce début de semaine, ce lundi 11 mai 2026. C'est l'émission Ici et maintenant jusqu'à midi sur les ondes de Flow FM. Et bon, on débute cette journée-là avec des rayons de soleil, donc on va pouvoir trouver notre dose de vitamine D aujourd'hui, puis notre bonne humeur aussi pour commencer cette semaine-là. À l'émission ce matin, ben, j'aimerais vous parler de plusieurs sujets, dont celui-ci. Il paraît que selon la science, les femmes dormiraient mieux avec un chien qu'avec un partenaire humain. Bon, vous voulez en savoir davantage, soyez là à 9h30. À part ça, il y a la leçon de vie vers 9h50. Vers 10h15, on va parler d'une bizarre étude. Il paraît qu'on pourrait prédire les ouragans en observant les abeilles. Bon, c'est sûr que le comportement animal, on n'a pas fait le tour de la question encore, hein. Il y a bien des choses à découvrir. Pourquoi, par exemple, les pigeons, à l'époque, allaient livrer le courrier à des endroits bien précis. Il y a toutes sortes d'observations animales de nos jours là, qui font que on n'a vraiment pas trouvé la source et puis la raison pour lesquelles les animaux réussissent à faire des tours de force parfois. Vous êtes peut-être millionnaire, puis vous le savez pas, hein? Ben oui, l'Auto-Québec est à la recherche de 8 personnes qui ne savent pas qu'elles ont gagné jusqu'à 2 millions de dollars. On va parler de certaines loteries et de numéros, là, si vous voulez en savoir plus. Vous avez des billets qui traînent. Allez chercher ça, puis à 10h30, on regarde ça ensemble. Il y aura la promotion Les 12 mois de Flow vers 10h50. À 11h15, c'est, on va parler de santé d'une certaine façon. Cheveux gras, les causes les plus fréquentes qu'on sous-estime. Bon, ben, si c'est votre cas, vous verrez les solutions, les raisons pour lesquelles vous avez peut-être de façon régulière les cheveux gras et les trucs, évidemment, pour éviter. Ensuite, l'agenda vers 11h20 avec Liliane Buissière, et Liliane sera là aussi pour les petites annonces vers 11h35. À 11h30, entre les deux, on va parler des signes qui indiquent que votre contrat de location automobile vous coûte trop cher. Bon, si vous avez pris l'habitude de louer votre véhicule, là, il y a peut-être des petits trucs, des conseils ou des avertissements à faire de ce côté-là. Donc, 11h30 pour ce sujet. Et ce sera l'essentiel de l'émission Ici et maintenant pour ce lundi. Et en chanson, ben, on écoute Céline Dion. Elle sera suivie de Roxane Bruno et Les Bébés, de même que Caïn, dans un instant.

0: Céline Dion. Notre pensée quotidienne aujourd'hui, elle nous vient de Arthur C. Clarke, Arthur Charles Clarke de son vrai nom, et c'est un écrivain de science-fiction, un futurologue qui a dit un jour, le seul moyen de découvrir les limites du possible est de s'aventurer un peu plus loin dans l'impossible. C'est vrai, hein, quand on met le pied dans quelque chose qui est plus ou moins possible, ben on découvre évidemment de nouveaux horizons et c'est une façon peut-être de se renouveler ou à tout le moins de découvrir des choses très intéressantes qui dépassent peut-être un peu les limites de notre quotidien. Alors voilà. Donc, cette pensée, le seul moyen de découvrir les limites du possible est de s'aventurer un peu plus loin dans l'impossible. Voilà pour notre pensée quotidienne. Voici, pour l'instant, une petite pause publicitaire avec les bébés qui suivront.
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0: Ben, tiens, on va parler d'une étude assez particulière qui a été menée par le Canisius College de Buffalo à New York. Et cette étude a révélé un résultat pour le moins surprenant. Il paraît que les femmes qui dorment avec leur chien profiteraient d'un sommeil de meilleure qualité que celles qui partagent leur lit avec un partenaire humain ou même avec un chat. Pas indiqué là, un chat. Alors, d'après les chercheurs, les femmes qui dorment avec leur chien signalent moins de perturbations nocturnes et se sentent plus sereines et en sécurité la nuit. Et on dit que les chiens ont des cycles de sommeil proches de ceux de leurs propriétaires, ce qui favorise un rythme plus stable et apaisant. En clair, leur présence aide à se sentir protégé et à mieux s'endormir. Bon. Du côté des chats, par contre, c'est le contraire. Et même, à l'inverse, les chats et même les partenaires humains sont associés à plus d'interruptions de sommeil et à un sentiment de confort moindre. Les chats ont tendance à bouger la nuit, tandis que les humains ont des rythmes de sommeil différents. Résultat, des nuits plus agitées et un repos de moins bonne qualité. Bon, c'est sûr que si votre partenaire ronfle, puis le chien, lui, est bien tranquille. Quoi qu'il y ait des chiens qui ronflent aussi, mais ça peut peut-être être avantageux, oui, parfois. Alors, la meilleure personne pour juger de cette situation, évidemment, c'est vous, selon votre situation. Aperçu à long terme de la météo cette semaine. On commence avec une période de temps ensoleillé aujourd'hui, des passages nuageux. Il y a un 30% de possibilité d'averse avec un maximum de 11 degrés. Pour demain mardi, c'est une alternance de soleil et de nuages avec 10 degrés prévus. Mercredi, plein soleil toute la journée avec 12 degrés. Jeudi, c'est de la pluie, possibilité d'averse à 70% et un mercure à 11. Et pour vendredi, une alternance de soleil et de nuages avec 14 degrés Celsius. Donc, on s'en tient quand même pas si mal pour cette semaine. Et sur Rimouski et la Métis, présentement, le mercure est à 7 degrés Celsius.
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0: Ben, c'est le moment de vous présenter notre leçon de vie aujourd'hui. Puis elle s'adresse un peu comme si un père de famille parlait à ses enfants, ou voire même ses petits-enfants, et leur faisait la recommandation suivante. Ne vous endettez pas. Hein? Cela inclut les cartes de crédit, les prêts étudiants, les prêts immobiliers, les prêts personnels, les prêts automobiles. Et nous pensons qu'ils sont nécessaires dans la vie, mais en fait, ils ne le sont pas. Loin de là, ils causent davantage de maux de tête qu'ils ne le valent. Ils peuvent ruiner des vies, et nous coûte plus que ce qu'il nous apporte finalement. Alors dépensez moins que ce que vous gagnez et faites sans ces fameux prêts tant que vous n'avez pas l'argent. Bon, ben donc avoir l'argent avant de dépenser, toujours une leçon de vie utile ça, qui peut vous mener justement à beaucoup de tranquillité dans votre vie. Autrement, ça peut devenir assez inquiétant par période. Voilà. Ok, bon ben alors on continue en chanson au cours des prochaines minutes. On entendra les mélodies de King Melrose et Eva Avila, le temps d'une pause.
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Ben tiens, il y a un message du Cercle culturel de l'amitié qui nous signale, entre autres, qu'il y aura une conférence intitulée « Les proches aidants ». C'est offert par Mme Laurie Boulay. Elle est intervenante à la Société Alzheimer du Bas-Saint-Laurent. Et l'admission est gratuite. C'est ce soir à 19h, donc c'est une activité du Cercle culturel de l'amitié. Il y a plusieurs autres activités cette semaine. La prochaine, c'est la soirée sociale avec M. Nelson Ross. Et celle-ci sera présentée jeudi le 21 mai à compter de 19h. Alors, on écoute deux chansons, le temps de revenir avec notre ami Alphonse Legault aux informations. Alphonse qui célèbre son anniversaire aujourd'hui, alors on lui dit bonne fête.

0: matin, mesdames, messieurs. Bienvenue à votre bulletin de nouvelles d'avant-midi de ce 11 mai 2026. Ici, Alphonse Legault au micro. Depuis mi-avril dernier, la ville de Rimouski a lancé un appel à projet pour sa 5e édition du budget participatif. Grâce à ce projet, la ville donne en effet l'opportunité aux Rimouskoises et Rimouskoises de décider collectivement de l'utilisation d'une enveloppe de 150 000 $. Mais les projets à proposer doivent prendre en compte un aspect environnemental essentiellement. C'est la particularité, il faut le dire, de cette édition. Nous avons demandé justement à Catherine Boily, au service communication à la ville de Rimouski, de nous dire pourquoi un accent est mis cette année sur cet aspect environnemental. Voici ce qu'elle nous dit.
1: Vous voyez beaucoup les mêmes projets qui revenaient, là, donc des parcs de quartier, des skateparks, ce qui est vraiment intéressant. Mais avec la thématique en environnement, en fait, c'est que les projets peuvent prendre différentes formes. Donc, on ouvre vraiment les possibilités. Ça peut être autant des projets d'information, de sensibilisation ou même d'éducation à des sujets environnementaux. Par exemple, une programmation d'activités éducatives sur la saine alimentation locale, ben, ça pourrait être accepté. Un festival qui donne plus d'informations sur les semences. On est vraiment plus ouvert là, avec la thématique en environnement. Ça permet au projet d'avoir un impact vraiment dans le milieu, là, puis d'améliorer en tout cas là, la position climatique à Rimouski un petit peu à la fois.
2: Est-ce qu'il y a une limite budgétaire pour les projets qui peuvent être soumis?
1: Les projets déposés peuvent être maximum de 150 000 $, mais on accepte aussi des projets là, un petit peu plus petits. Là, donc, on a une fourchette de prix là, de 25 000 à 150 000. Puis, nous, la ville, on se donne un maximum de 3 projets à réaliser par édition, parce qu'il y a aussi la capacité municipale là, des équipes à respecter.
0: La participation à ce projet reste ouverte jusqu'au 28 mai prochain. Voici pour vous un rappel de comment soumettre un projet.
1: C'est assez facile de soumettre un projet. Vous pouvez soit aller en ligne, donc rimouski.ca/budget-participatif. Il y a un formulaire en ligne avec quelques questions. Sinon, on a mis des formulaires papier dans l'ensemble des bibliothèques de Rimouski. Donc, c'est possible aussi de prendre le temps là, de prendre une copie papier, de la remplir à la maison, puis de venir la reporter là, dans les bibliothèques de Rimouski.
0: Le festival La Crue des mots 2026 s'est déroulé dans la Métis à Montjoly du 14 avril au 3 mai dernier. Il a connu un grand achalandage. Le claque de la Métis vient de dresser un bilan positif de ces 10 jours d'activité. Reportage de notre journaliste dans la Métis, Hubert Théberge.
3: Ayant pour thème « Explorer le vrai du faux », le festival a rassemblé 30 artistes qui ont parcouru les écoles et plusieurs lieux culturels de la région. Madame Ananda Dubé-Gautier, coordonnatrice artistique du Carrefour de la littérature, revient sur un moment fort du festival.
4: On a eu un beau cabaret conte avec de l'improvisation au Ketch de Sainte-Flavie, jeudi le 30 avril dernier, et c'était vraiment exceptionnel parce que c'était un peu un coup de dé là, de mélanger à la fois du conte et de l'improvisation. Finalement, ça a très bien fonctionné, ça va vraiment bien ensemble parce que le public était réceptif, il y avait de la surprise, il y avait à la fois tout ce qui est spécial dans le conte, toute l'attention qu'on met dans le conte, mais aussi après quelque chose qui ne lâche pas le public, qui garde le public en haleine.
3: Selon l'équipe organisatrice, plus de 6200 personnes ont pris part à l'une ou l'autre des activités du festival, ce qui constitue, pour Mme Dubé-Gautier, une bonne nouvelle pour toute la région.
4: Quand on parle de 6200 personnes, ben c'est sûr qu'il y a un bon 5500 qui représentent des élèves de la Matapédia, de la Matanie et de la Métis. Et pour la programmation grand public, ben, on est vraiment enchantés que les gens aient répondu présents et se soucient encore de la culture dans son milieu et dans les artistes.
3: Alors que l'équipe du Carrefour de la littérature est en mode bilan, Mme Dubé-Gautier nous a confirmé que les chances d'avoir une édition 2027 de la Crue des mots sont plutôt bonnes. C'était Hubert Théberge de Flow FM pour le programme IGL.
0: Poursuivons ce bulletin de nouvelles maintenant avec l'information culturelle du jour. C'est avec vous, Hugo Etier.
5: Du 19 au 21 juin prochain, une exposition artistique pas comme les autres prendra vie à Vincent Espace Galerie, située au 160 rue Saint-Germain-Ouest à Rimouski. L'événement s'intitule « L'intersection, une trajectoire, quatre regards ». Le tout réunira quatre artistes aux univers très différents. Vincent Gagnon, Élisabeth Thibault, Bérubé et Nina Dussault. Chaque artiste propose sa vision du monde, mais ensemble, ils créent une expérience commune qui mise sur la lumière, la matière et l'inspiration. Au-delà de l'art, l'événement a aussi une importance à dimension humaine. Tous les profits seront remis à la Fondation Martin Destou afin de soutenir ses actions dans la communauté. Le vernissage officiel aura lieu le vendredi 19 juin de 16h à 22h dans une ambiance conviviale où les visiteurs pourront rencontrer les artistes sur place. L'exposition se poursuivra le samedi 20 juin et le 21 juin. Bref, l'exposition « L'intersection, une trajectoire, quatre regards », c'est à la fois une célébration de la création artistique régionale et un geste concret de solidarité envers la communauté.
0: Et nous bouclons ce bulletin maintenant avec du sport présenté par Émile Clouet.
6: Dans la LHJMQ, une finale Saguenay-Wildcats promettait d'être enlevante. Et après deux rencontres, le moins que l'on puisse dire, c'est que tout le monde avait raison. Après deux parties, c'est l'égalité, une victoire de chaque côté. Alors que les Wildcats sont remportés en premier par la marque de 5-2. Et vendredi soir, les Saguenayens ont pris les Wildcats en main, gagnant 3-2 à la régulière. C'est l'ancien de l'Océanique, Liam Lefebvre, qui a brisé l'égalité avec 3 minutes 8 à jouer en troisième. Ce fut le but de la victoire. Un autre ancien des Knicks a marqué dans ce match, mais pour les Wildcats, Evan Depaty a compté son troisième des séries. La série prend donc le chemin du centre Georges Vézina mardi et mercredi pour les troisième et quatrième matchs de cette série. Ce qui veut donc dire qu'au plus tard, le trophée Gilles Courteau sera distribué le 19 mai. En cas de septième match, les hommes de Yannick Jean se retrouvent maintenant avec l'avantage de la patinoire, avec 3 matchs restants chez Chicoutimi contre 2 à Moncton. Vous pouvez suivre ces rencontres sur les ondes du réseau des sports.
0: Et ce sera tout pour ce bulletin de nouvelles. Merci de l'avoir suivi. 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

0: Bonjour, ici Karine Matheux. Voici les informations. Les quatre passagers canadiens qui étaient à bord du bateau de croisière touchés par une éclosion mortelle d'antivirus se sont maintenant rentrés au pays. Le navire sur lequel ils se trouvaient a jeté l'ancre hier matin aux îles Canaries où les autorités ont procédé à l'évacuation des passagers par leur nationalité. Les Canadiens sont arrivés en Colombie-Britannique après avoir fait escale à Bagotville au Saguenay. Et dès leur arrivée à Victoria, ils ont été placés en isolement. Le gouvernement espagnol espère terminer les évacuations de passagers et membres d'équipage du Honduras aujourd'hui. Parmi eux, pour le moment, un Américain et une Française ont été déclarés positifs au hantavirus. Et c'est de nouveau l'impasse au Moyen-Orient après l'échec des pourparlers entre l'Iran et les États-Unis. Donald Trump a qualifié hier soir de totalement inacceptable la réponse iranienne à la proposition de Washington pour mettre fin à la guerre. Téhéran réclame notamment la fin des hostilités dans toute la région, y compris au Liban. Le prix du pétrole a bondi de 5 % avant de reculer légèrement et les principales bourses européennes ont ouvert dans le rouge. Mais cette guerre devrait d'ailleurs être évoquée lors de la visite de Donald Trump en Chine. Pékin a confirmé la visite du président américain de mercredi à vendredi prochain. Au pays, le dossier santé numérique au Québec a été lancé cette fin de semaine dans les CIUS de la Mauricie, centre du Québec et du nord de l'île de Montréal. Et en général, ça semble s'être bien passé. Mais le vrai test aura lieu aujourd'hui. Santé Québec anticipe environ 6000 demandes de soutien informatique. Les autorités feront le point le 8 à 8h30 ce matin. Et enfin, au hockey, le Canadien a vaincu les Sabres de Buffalo au compte de 6-2 dans le troisième match de leur série présentée au Centre Bell. 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
1: Pour aujourd'hui, on prévoit une alternance de soleil et de nuages, des vents d'ouest à 20 km/h avec rafales à 40 en mi-journée et un maximum de 11. Ce soir et cette nuit, partiellement nuageux. Ça se dégage au cours de la soirée, des vents d'ouest à 20 km/h, devenant léger en soirée, avec un minimum de plus 2. Et pour mardi, c'est une alternance de soleil et de nuages, des vents devenant d'ouest à 20 km/h en mi-journée et un maximum de 10 degrés. Et sur Rimouski, la Métis présentement, le mercure est à 8 degrés Celsius.
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on suit la performance des Canadiens de Montréal de ce temps-ci, là, c'est l'équipe préférée à peu près de la majorité de la population. Et il s'agit de voir le nombre de chandails rouges dans le Centre Bell. Je pense qu'il y a à peu près personne qui porte pas son chandail des Canadiens présentement. Alors, il y a toute une fièvre qui va se transporter, imaginez-vous donc, à l'autre bout de la vin jeudi soir, puisque le cinquième match de la série face aux Sabres sera présenté sur écran géant au Centre Vidéotron. Et ça, c'est presque inimaginable, hein, cette initiative-là, il y a plusieurs années, aurait été impensable en plein cœur de la rivalité entre les Canadiens et les Nordiques. Alors, c'est un signe que les temps ont bien changé. Et pour cet affrontement, disputé à Buffalo à 19h, le Centre Vidéotron ouvrira ses portes à compter de 18h. On dit que le party de visionnement sera ponctué d'animations et de musique durant les pauses et les entractes. Les concessions et bars de l'amphithéâtre seront ouverts. Le coût des billets est à $12, taxes et frais inclus. Et une prévente est offerte aux abonnés de l'infolettre Gestev Plus. Elle est en cours actuellement et la mise en vente officielle va débuter dès midi sur gestev.com aujourd'hui. Et il est à noter que les profits amassés lors de cette soirée seront remis à 3 organismes à but non lucratif, soit la Fondation des Canadiens pour l'enfance, le Fonds d'études des remparts et le Centre de pédiatrie sociale de Québec. Alors, c'est vraiment très particulier tout ça. On sait que les Sabres ont remporté le premier match de la série, mais depuis, le Canadien est revenu en force avec 2 victoires de suite. Le quatrième duel a lieu mardi au Centre Bell et la rencontre de jeudi à Buffalo sera donc diffusée en direct sur écran géant au Centre Vidéotron de Québec notamment. Alors ça, c'est pour le moins surprenant et ça démontre justement le niveau de cette fièvre présentement. Au retour de cette chanson, on va vous dire, je vais vous dire pourquoi les abeilles, semble-t-il, ont le pouvoir de prédire l'arrivée prochaine de cyclones ou ce qu'on appelle des ouragans chez nous.

Oui, c'est un phénomène assez particulier, ce qui est rapporté dans un reportage, oui, de la BBC. Depuis des siècles, les communautés des îles du Pacifique ont appris à interpréter des signes comme le comportement des abeilles pour anticiper les changements climatiques. Et il ne s'agit pas d'une croyance sans fondement, c'est un savoir acquis par une observation continue de génération en génération. Alors, les abeilles qui peuvent prédire des ouragans, c'est assez particulier, mais il paraît que c'est une tactique simple mais éprouvée. Alors, ces comportements qui incitent entre autres les agriculteurs fidjiens à porter une attention si particulière aux abeilles à l'approche de la saison des cyclones. Entre autres signes que les abeilles leur envoient, entre autres une baisse soudaine de l'activité de la ruche, le retour précoce des essaims ou encore des modifications de leur itinéraire sont souvent interprétés comme des signes annonciateurs d'un changement météorologique majeur. Mais l'observation des abeilles n'est pas la seule source d'indices sur l'avenir. La nature dans son ensemble présente de multiples signaux qui, quand on les interprète correctement, nous permettent d'anticiper les variations de l'environnement. Et puis, le fameux reportage détaillé de la BBC là-dessus explique comment les agriculteurs fidjiens s'appuient sur les signes des plantes, des insectes et des animaux pour anticiper l'arrivée des ouragans ou des cyclones, parfois avec des semaines, voire même des mois de préavis. Et ça, j'ai presque envie d'y croire, à voir les bulletins météo qu'on reçoit parfois d'Environnement Canada, qui sont complètement à côté de la coche. Alors, je leur accorde quand même un peu de crédibilité. Il y a les plantes aussi, hein. Les plantes réagissent à de très légères variations de pression atmosphérique, d'humidité ou de température du sol, souvent avant même que ces changements ne soient détectables par les instruments classiques ou perceptibles à l'œil nu. Par exemple, si vous voyez des lianes d'igname sauvages se remplir sur le sol, cela annonce plutôt un ouragan entre novembre et avril pendant la saison des ouragans. Quoique, annoncer un ouragan quand on est dans la saison des ouragans, c'est pas très difficile non plus. Mais dans le cas des ignames grimpantes, cette plante-là, eh bien, il semblerait qu'elle perçoive les changements de son environnement et adapte sa croissance afin de réduire son exposition au vent. Et au lieu de pousser en hauteur, où elle serait évidemment plus vulnérable, elle tend à s'étaler et à rester près du sol. En revanche, concernant les frelons, entre autres, on a observé que des mois avant l'arrivée d'un cyclone, ces insectes ont tendance à construire leur nid plus près du sol que d'habitude. Comme chez nous, hein, on dit que les nids d'abeilles, quand ils sont construits en hauteur, ça prédit un hiver où on aura beaucoup de neige. Si les nids sont plus bas sur les arbres, ben là, à ce moment-là, on pourrait penser à un hiver où il y aura moins de neige. Et les chercheurs soulignent que ce type de comportement pourrait s'expliquer par le fait que les insectes réagissent aux changements environnementaux qui précèdent les tempêtes, comme une chute de la pression atmosphérique ou même les variations d'humidité, ce qui fait qu'on a tendance à chercher, elles ont tendance à chercher un abri ou à réduire leur activité afin de diminuer le risque de dommages à leur nid. Bon, il y a l'arbre à pin, tiens, pour n'en citer qu'un, là, qui est un aliment de base du Pacifique. Il fait également partie de ce système d'alerte naturelle. Selon le fameux reportage de la BBC, la présence de 5 fruits ou plus sur la même tige est un signe annonciateur d'un cyclone majeur. Ce type d'anomalie est généralement observé 3 ou 4 mois avant l'arrivée de la tempête. Mais c'est bien particulier, hein? Il y a des changements subtils dans l'environnement aussi qui entraînent des réponses. Ce même phénomène se produit, par exemple, chez les bananiers, lorsque les tiges principales se courbent au lieu de pousser droite. Le principe sous-jacent est similaire à celui de l'igname. La plante détecte un élément de son environnement et le traduit en une réponse physique que les agriculteurs ont appris à décrypter au fil des générations. Bon, on pourrait porter comme ça plusieurs exemples de la nature qui s'adapte ou qui prédit, en tout cas, certaines conditions météorologiques. Il s'agit d'être attentif, mais moi, je crois que la nature a un instinct que nous, les humains, n'avons pas.

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0: Voilà, c'était Brigitte Boisjoli. Vous avez des billets de loterie qui n'ont pas été vérifiés, mais savez-vous, vous pourriez être parmi ces 8 personnes que recherche l'Auto-Québec, des gens qui ne savent peut-être pas qu'elles ont gagné jusqu'à 2 millions de dollars. Et ces billets de loterie ont été achetés au cours des derniers mois. Et ça vaut peut-être même, pas seulement peut-être, ça vaut la peine de les vérifier. Vous savez pas, vous avez peut-être un trésor qui dort dans vos tiroirs. Et l'Auto-Québec compte près d'une dizaine de lots non réclamés de plus de 100 000 $, dont 3 prix d'un million de dollars et un gros lot de 2 millions de dollars. Et ce qu'il faut savoir, c'est que chaque lot offert par la Société d'État a une date limite de réclamation. Une fois ce délai dépassé, les montants non réclamés retournent dans les coffres de l'Auto-Québec sous forme de lots bonis. Et en date du 5 mai 2026, l'Auto-Québec recherchait toujours 8 personnes ayant remporté un gros lot. La Loto Sprinto, entre autres, en date du tirage du 9 juin 2025, dans la catégorie lot 5 sur 5, un montant non réclamé de 100 000 $. Le billet a été acheté dans la région administrative Chaudière-Appalaches. Je vous donne pas les numéros, ce serait long. Vous pourrez vérifier sur Internet. Là, il y a l'Auto-Québec recherche 8 personnes. Vous écrivez ça simplement dans votre outil de recherche et vous allez retrouver l'article en question. Il y a la loterie spéciale de l'été qui vaut 1 million de dollars dans la catégorie de lot 6 sur 6. Et il y a un gagnant qui n'a pas réclamé son lot. Le tirage a eu lieu le 20 juin 2025. C'est un montant non réclamé de 1 million de dollars. Donc, le billet acheté dans la région de Lanaudière. Et voilà. Maintenant, Grande Vie, ça aussi, écoutez, quand même pas rien. C'est un montant de 25 000 $ par année à vie qui a été gagné, qui n'a pas été réclamé lors du tirage de cette loterie le 14 juillet 2025. La catégorie de lot 5 sur 5, le montant non réclamé de 25 000 $ par année à vie. Le billet a été acheté en Outaouais, celui-là. Et, malheureusement, la date limite de réclamation de celui-là est déjà passée. Il y a ici un autre billet. La date limite n'est pas passée. 14 juillet, c'est à venir. Ça, c'est pas passé du tout. OK. Et, Québec Max, un gros lot ou un lot de 333 333 $ non réclamé à la suite du tirage du 21 novembre 2025 dans la catégorie 7 sur 7. Le montant non réclamé, c'est une part sur 3 de 333 333 $. Donc, ça donne 111 111 $ si vous avez ce billet-là. Il a été acheté dans la région de Laval, entre autres. Vous avez jusqu'au 21 novembre prochain pour le réclamer. Il y a Québec Max, 1 million de $ non réclamé là aussi pour le tirage du 9 janvier 2026 dans la catégorie 7 sur 7. Et le billet a été acheté en Outaouais pour celui-là. Et vous avez jusqu'au 9 janvier 2026 pour le réclamer. On a aussi un billet de l'Auto 649 qui vaut 100 000 $ et qui a été acheté le 21 février 2026. Ça, c'est la date du tirage, à tout le moins. Et c'était dans la catégorie 10 sur 10, catégorie de lot. Et c'est une part sur 10 sur le montant non réclamé de 100 000 $. Ça a été acheté, ça, dans la région de Chaudière-Appalaches. On a un Québec Max de 2 millions de $ pour le tirage du 31 mars 2026 dans la catégorie de lot 7 sur 7. Et le billet a été acheté dans la région de Montérégie. Maintenant, la date limite pour le réclamer, c'est le 31 mars 2027. Et puis enfin, il y a un billet Loto Max qui vaut 1 million de $ à la suite du tirage du 3 avril 2026, dans la catégorie de lot 7 sur 7. Le billet a été acheté dans la région de Montréal. Des fois, on est en voyage, on achète un billet à l'extérieur, alors c'est pourquoi on vous en parle ce matin. Et la date limite de réclamation est le 3 avril 2027 pour ce billet. Donc, je n'ai pas donné les numéros là, des billets, mais vérifiez ça sur Internet. Vous écrivez simplement « L'Auto-Québec cherche 8 personnes » qui ne savent peut-être pas qu'elles ont gagné jusqu'à 2 millions de $. Vous allez trouver cet article-là et avec les numéros qui correspondent. Pas du temps ensoleillé aujourd'hui. Il y a des passages nuageux et même un 30 % de possibilité d'averse et un mercure prévu à 11 degrés comme maximum. Demain mardi, alternance de soleil et de nuages avec un mercure à 10 degrés. Mercredi, une belle journée, plein soleil, 12 degrés Celsius de prévu. Et puis, on aura un épisode de pluie jeudi, le 14 mai. avec 70 % de possibilité d'averse cette journée-là et un mercure à 11 degrés Celsius. Et sur nos régions, présentement, le mercure est à 9 degrés.
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Ben, t'sais, on a parlé de coups de chaleur la semaine dernière dans une capsule pour notre promotion Les 12 mois de Flo. Eh bien, ce matin, je vais revenir sur cette capsule-là, mais avec un peu plus de détails concernant les fameux coups de chaleur. C'est souvent quelque chose qui peut vous importuner durant l'été, les enfants notamment. Alors ce matin, ben, c'est ce dont on va parler à la capsule Les 12 mois de Flo. Comment les reconnaître et prévenir le coup de chaleur chez l'adulte et l'enfant? Eh bien, quand le mercure grimpe, le danger ne vient pas seulement du soleil qui brûle la peau, mais aussi de la chaleur qui fait surchauffer le corps. Le coup de chaleur, c'est ce qui arrive quand notre organisme n'arrive plus à se refroidir. La température interne monte, parfois au-delà de 40 degrés, et ça peut devenir une urgence vitale chez l'adulte comme chez l'enfant. Et les signes à reconnaître sont souvent les mêmes pour tous. Grande fatigue soudaine, maux de tête inhabituels, nausées ou vomissements, sensation de chaleur intense, peau rouge et chaude, étourdissement, faiblesse, parfois confusion ou propos incohérents. Et en certaines occasions, la personne ne transpire presque plus ou au contraire, elle sue énormément mais n'arrive pas à se rafraîchir. Chez l'enfant, on surveille en plus l'irritabilité, les pleurs inhabituelles, la somnolence anormale, la bouche très sèche, des couches peu mouillées ou des urines foncées. Et si la température dépasse 40 degrés, que la personne est confuse, très somnolente, entre autres, si elle fait des convulsions ou perd connaissance, on parle de véritables coups de chaleur. Et à ce moment-là, c'est le 911 qu'on doit composer tout de suite. La prévention, elle, commence bien avant les premiers symptômes. Les autorités de santé recommandent d'éviter les activités physiques intenses aux heures les plus chaudes, entre 10h et 16h, surtout en période de canicule. Il faut boire régulièrement, avant d'avoir soif, évidemment, privilégier l'eau plutôt que les boissons sucrées, caféinées ou alcoolisées qui déshydratent. On cherche la fraîcheur, alors des vêtements légers et clairs, chapeaux, zones ombragées, pièces climatisées et pour les enfants, jeux d'eau, piscine et brumisateurs plutôt que course au soleil en plein après-midi. Je me souviens avoir eu un coup de chaleur un jour. Je travaillais sur une toiture de polyvalente. J'étais sur la construction à ce moment-là et on refaisait la toiture, la couverture de cette toiture-là. Il devait faire 115 degrés Fahrenheit parce qu'on fonctionnait en Fahrenheit à ce moment-là. Et en arrivant à la maison en fin d'après-midi, là, c'était à peu près les mêmes symptômes que je vous ai décrits tantôt.

0: période de chaleur accablante. Et si malgré tout les signes apparaissent, il faut agir vite, on cesse immédiatement toute activité, on installe la personne dans un endroit frais et ventilé, on enlève les couches de vêtements en trop, on la rafraîchit avec des linges humides ou une douche tiède et on lui fait boire de l'eau par petites gorgées si elle est consciente. Et si les symptômes ne s'améliorent pas rapidement, s'aggravent ou si la personne devient confuse, somnolente, respire mal ou ne répond plus normalement, alors là on appelle les services d'urgence, on ne donne pas de médicaments contre la fièvre qui sont inefficaces dans le cas du coup de chaleur et peuvent même aggraver la situation de certaines personnes. Et au fond, reconnaître et prévenir le coup de chaleur, ce n'est pas seulement une question de confort estival, c'est une vraie question de santé publique. En gardant un œil sur les plus fragiles, en adaptant nos activités à la météo et en réagissant dès que les premiers signes apparaissent, on transforme une journée de canicule potentiellement dangereuse en simple épisode de chaleur dont on sort un peu fatigué, mais en sécurité. 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

Mathieu, nouvelle de dernière heure, on apprend que l'artiste Locke Merville prendra le chemin de la prison en lien avec une agression sexuelle survenue à Rimouski en juin 2000. Et ce matin, le tribunal lui a imposé une peine d'emprisonnement ferme de 2 ans. Il restera également inscrit au registre des délinquants sexuels pour une durée de 20 ans. Et Locke Merville avait été déclaré coupable en août 2025 dans cette affaire. Il continue de clamer son innocence et a entamé des procédures pour porter la cause en appel. Alors voilà pour ces détails qui viennent tout juste de nous parvenir.

0: matin, mesdames, messieurs, bienvenue à votre bulletin de nouvelles d'avant-midi de ce 11 mai 2026. Ici, Alphonse Legault au micro. Depuis mi-avril dernier, la ville de Rimouski a lancé un appel à projet pour sa 5e édition du budget participatif. Grâce à ce projet, la ville donne en effet l'opportunité aux Rimouskoises et Rimouskoises de décider collectivement de l'utilisation d'une enveloppe de 150 000 $. Mais les projets à proposer doivent prendre en compte un aspect environnemental essentiellement. C'est la particularité, il faut le dire, de cette édition. Nous avons demandé justement à Catherine Boily, au service communication à la ville de Rimouski, de nous dire pourquoi un accent est mis cette année sur cet aspect environnemental. Voici ce qu'elle nous dit.
1: Vous voyez beaucoup les mêmes projets qui revenaient, là, donc des parcs de quartier, des skateparks, ce qui est vraiment intéressant. Mais avec la thématique en environnement, en fait, c'est que les projets peuvent prendre différentes formes. Donc, on ouvre vraiment les possibilités. Ça peut être autant des projets d'information, de sensibilisation ou même d'éducation à des sujets environnementaux. Par exemple, une programmation d'activités éducatives sur la saine alimentation locale, ben, ça pourrait être accepté. Un festival qui donne plus d'informations sur les semences. On est vraiment plus ouvert là, avec la thématique en environnement. Ça permet au projet d'avoir un impact vraiment dans le milieu, là, puis d'améliorer en tout cas là, la position climatique à Rimouski, un petit pas à la fois.
2: Est-ce qu'il y a une limite budgétaire pour les projets qui peuvent être soumis?
1: Les projets déposés peuvent être maximum de 150 000 $, mais on accepte aussi des projets un petit peu plus petit. On a une fourchette de prix de 25 000 à 150 000. Puis nous, la ville, on se donne un maximum de 3 projets à réaliser par édition parce qu'il y a aussi la capacité municipale des équipes à respecter.
0: La participation à ce projet reste ouverte jusqu'au 28 mai prochain. Voici pour vous un rappel de comment soumettre un projet.
1: C'est assez facile de soumettre un projet. Vous pouvez soit aller en ligne, donc rimouski.ca/budget-participatif. Il y a un formulaire en ligne avec quelques questions. Sinon, on a mis des formulaires papier dans l'ensemble des bibliothèques de Rimouski. Donc, c'est possible aussi de prendre le temps là, de prendre une copie papier, de la remplir à la maison, puis de venir la reporter là, dans les bibliothèques de Rimouski.
0: Le festival La Crue des mots 2026 s'est déroulé dans la Métis à Montjoly.

0: avril au 3 mai dernier. Il a connu un grand achalandage. Le claque de la métisse vient de dresser un bilan positif de ses 10 jours d'activité. Reportage de notre journaliste dans la métisse, Hubert Héberge.
1: Ayant pour thème « Explorer le vrai du faux », le festival a rassemblé 30 artistes qui ont parcouru les écoles et plusieurs lieux culturels de la région. Madame Amanda Dubé-Gautier, coordonnatrice artistique du Carrefour de la littérature, revient sur un moment fort du festival.
2: On a eu un beau cabaret conte avec de l'improvisation au catch de Sainte-Flavie, jeudi le 30 avril dernier, et c'était vraiment exceptionnel parce que c'était un peu un coup de dé là, de mélanger à la fois du conte et de l'improvisation. Finalement, ça a très bien fonctionné, ça va vraiment bien ensemble parce que le public était réceptif, il y avait de la surprise, il y avait à la fois tout ce qui est spécial dans le conte, toute l'attention qu'on met dans le conte, mais aussi après quelque chose qui ne lâche pas le public, qui garde le public en haleine.
1: Selon l'équipe organisatrice, plus de 6200 personnes ont pris part à l'une ou l'autre des activités du festival, ce qui constitue, pour Mme Dubé-Gautier, une bonne nouvelle pour toute la région.
2: Quand on parle de 6200 personnes, bien c'est sûr qu'il y a un bon 5500 qui représentent des élèves de la Matapédia, de la Matanie et de la Métisque. Et pour la programmation grand public, ben, on est vraiment enchantés que les gens aient répondu présents et se soucient encore de la culture dans son milieu et dans les artistes.
1: Alors que l'équipe du Carrefour de la littérature est en mode bilan, Mme Dubé-Gautier nous a confirmé que les chances d'avoir une édition 2027 de la Crue des mots sont plutôt bonnes. C'était Hubert Héberge de Flow FM pour le programme IGL.
0: Poursuivons ce bulletin de nouvelles maintenant avec l'information culturelle du jour. C'est avec vous, Hugo Etier.
3: Du 19 au 21 juin prochain, une exposition artistique pas comme les autres prendra vie à Vincent Espace Galerie, située au 160 rue Saint-Germain-Ouest à Rimouski. L'événement s'intitule « L'intersection, une trajectoire, quatre regards ». Le tout réunira quatre artistes aux univers très différents. Vincent Gagnon, Élisabeth Thibault, Bérubé et Nina Dussault. Chaque artiste propose sa vision du monde, mais ensemble, ils créent une expérience commune qui mise sur la lumière, la matière et l'inspiration. Au-delà de l'art, l'événement a aussi une importance à dimension humaine. Tous les profits seront remis à la Fondation Martin Destoux afin de soutenir ses actions dans la communauté. Le vernissage officiel aura lieu le vendredi 19 juin de 16h à 22h dans une ambiance conviviale où les visiteurs pourront rencontrer les artistes sur place. L'exposition se poursuivra le samedi 20 juin et le 21 juin. Bref, l'exposition « L'intersection, une trajectoire, quatre regards » c'est à la fois une célébration de la création artistique régionale et un geste concret de solidarité envers la communauté.
0: Et nous bouclons ce bulletin maintenant avec du sport présenté par Émile Plouet.
4: Dans la LHJMQ, une finale Saguenay-Wildcats promettait d'être enlevante. Et après deux rencontres, le moins que l'on puisse dire, c'est que tout le monde avait raison. Après deux parties, c'est l'égalité, une victoire de chaque côté. Alors que les Wildcats sont remportés en premier par la marque de 5-2. Et vendredi soir, les Saguenayens ont pris les Wildcats en main, gagnant 3-2 à la régulière. C'est l'ancien de l'Océanique, Liam Lefebvre, qui a brisé l'égalité avec 3 minutes 8 à jouer en troisième. Ce fut le but de la victoire. Un autre ancien des Knicks a marqué dans ce match, mais pour les Wildcats, Evan Depatie a compté son troisième des séries. La série prend donc le chemin du centre Georges Vézina mardi et mercredi pour les troisième et quatrième matchs de cette série. Ce qui veut donc dire qu'au plus tard, le trophée Gilles Courteau sera distribué le 19 mai en 47e match. Les hommes de Yannick Jean se retrouvent maintenant avec l'avantage de la patinoire, avec 3 matchs restants chez Chicoutimi contre 2 à Moncton. Vous pouvez suivre ces rencontres sur les ondes du réseau des sports.
0: Et ce sera tout pour ce bulletin de nouvelles. Merci de l'avoir suivi. 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

Bonjour, ici Karine Matheux. Voici les informations. Les quatre passagers canadiens qui étaient à bord du bateau de croisière touché par une éclosion mortelle d'antivirus se sont maintenant rentrés au pays. Le navire sur lequel ils se trouvaient a jeté l'ancre hier matin aux îles Canaries où les autorités

0: ont procédé à l'évacuation des passagers par leur nationalité. Les Canadiens sont arrivés en Colombie-Britannique après avoir fait escale à Bagotville, au Saguenay. Et dès leur arrivée à Victoria, ils ont été placés en isolement. Le gouvernement espagnol espère terminer les évacuations de passagers et membres d'équipage du Honduras aujourd'hui. Parmi eux, pour le moment, un Américain et une Française ont été déclarés positifs au hantavirus. Et c'est de nouveau l'impasse au Moyen-Orient après l'échec des pourparlers entre l'Iran et les États-Unis. Donald Trump a qualifié hier soir de totalement inacceptable la réponse iranienne à la proposition de Washington pour mettre fin à la guerre. Téhéran réclame notamment la fin des hostilités dans toute la région, y compris au Liban. Le prix du pétrole a bondi de 5 % avant de reculer légèrement et les principales bourses européennes ont ouvert dans le rouge. Cette guerre devrait d'ailleurs être évoquée lors de la visite de Donald Trump en Chine. Pékin a confirmé la visite du président américain de mercredi à vendredi prochain. Au pays, le dossier santé numérique au Québec a été lancé cette fin de semaine dans les CIUS de la Mauricie, centre du Québec et du nord de l'île de Montréal. Et en général, ça semble s'être bien passé. Mais le vrai test aura lieu aujourd'hui. Santé Québec anticipe environ 6 000 demandes de soutien informatique. Les autorités feront le point le 8 à 8h30 ce matin. Et enfin, au hockey, le Canadien a vaincu les Sabres de Buffalo au compte de 6-2 dans le troisième match de leur série présentée. 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
1: Pour aujourd'hui, ce sera une alternance de soleil et de nuages. Des nappes de brouillard se dissipent ce matin, c'est fait. Des vents devenant d'ouest à 20 km/h avec rafale à 40 en mi-journée et un maximum de 11. Ce soir et cette nuit, partiellement nuageux, devenant dégagé ce soir, des vents d'ouest à 20 km/h et devenant léger ce soir, ces vents, à un minimum de plus 2. Et pour mardi, une alternance de soleil et de nuages, des vents d'ouest à 20 km/h en mi-journée et un maximum de 10. Ce sera dégagé au cours de la nuit pour faire place à une pleine journée de soleil mercredi et un maximum de 12 degrés. Et pour notre secteur présentant, le mercure est à 10 degrés Celsius.
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0: Ben tiens, on aborde déjà cette troisième heure de l'émission Ici et maintenant, ce lundi 11 mai. Et comme sujet aujourd'hui, tiens, je vais vous parler d'un petit problème de peau qui affecte bien des gens, de cheveux, je devrais même dire. C'est les cheveux gras. Les causes les plus fréquentes qu'on sous-estime. Donc, un shampoing le matin, une queue de cheval dès le soir arrivé. Pour beaucoup, le constat est familier. Des fois un peu frustrant. Pourquoi nos cheveux deviennent gras si rapidement, parfois en moins de 24 heures? Ben, la réponse est pas toujours là où on l'imagine, semble-t-il. En réalité, plusieurs facteurs du quotidien sont souvent négligés. Ces facteurs peuvent jouer un rôle bien plus important que la simple génétique. Alors, on va faire un petit tour d'horizon des causes les plus fréquentes à la suite des conseils des dermatologues. Entre autres, se laver les cheveux trop souvent, là, ça donne un effet rebond. C'est la cause numéro un et la plus paradoxale, hein. Quand on a les cheveux gras, on a tendance à les laver tous les jours. Sauf que ce réflexe, loin d'arranger les choses, peut au contraire accentuer le problème. Et selon une clinique spécialisée, là, un shampoing trop fréquent ou trop agressif irrite le cuir chevelu, qui se met alors à produire encore plus de sébum pour se protéger. C'est ce qu'on appelle l'effet rebond. Le coupable est souvent dans la formule du produit. Les shampoings contenant des sulfates comme le sodium lauryl sulfate ont tendance à décaper le cuir chevelu qui surréagit en redoublant la production de sébum. Alors, la solution, ben, c'est d'espacer les shampoings, 1 à 2 jours, voire moins, et privilégier les formules douces sans sulfate agressif. Le sébum est en grande partie régulé par les hormones, en particulier les androgènes, et leurs fluctuations peuvent transformer notre cuir chevelu en véritable montagne russe. Entre autres, les périodes de stress, le cycle menstruel, la grossesse, la ménopause, ou même la prise de certains traitements médicamenteux, peuvent tous ou toutes provoquer une augmentation soudaine de la production de sébum. Et il y a le fameux cortisol, l'hormone du stress aussi, qui peut jouer un rôle direct sur l'activité des glandes de sébacées et une bonne raison de plus pour intégrer des moments de détente à sa routine. Bon, il y a différents produits qui sont des pièges silencieux, les sprays, les lacs, les cires, les sérums, des produits sans rincer. Enfin, tous ces produits, aussi efficaces soient-ils, peuvent s'accumuler sur le cuir chevelu et étouffer les follicules pileux. Le résultat, ben, c'est un effet lourd, un cuir chevelu qui respire moins et un sébum qui s'installe plus rapidement. Les shampoings secs en particulier sont un bon dépanneur entre deux lavages, mais utilisés trop régulièrement, ils finissent par former une couche qui piège les huiles et résidus. Et l'idéal, ben, c'est d'effectuer une fois par semaine un shampoing clarifiant ou un gommage doux du cuir chevelu pour nettoyer en profondeur sans agresser. Et c'est un petit geste anodin qui est souvent inconscient, mais qui a son importance. Le fait, par exemple, de passer ses doigts dans ses cheveux ou de les manipuler tout au long de la journée, ça transfère le sébum des mains vers les longueurs de cheveux. Et même chose pour les oreillers, les têtes non changées régulièrement, ou même les brosses à cheveux jamais nettoyées. C'est des produits qui accumulent le sébum, peau morte et résidus de produits, et qui se redéposent sur les cheveux dès le lendemain. Il y a même le climat qui influe également. La chaleur et l'humidité peuvent stimuler la production de sébum, tandis que la transpiration le rend plus visible. Et une alimentation déséquilibrée, riche en sucre et en aliments ultra transformés, peut aussi favoriser l'inflammation et donc l'excès de sébum. Maintenant, il y a des solutions. À l'inverse, les acides gras oméga-3, comme les poissons gras, la graine de lin, ce sont des produits qui aident à réguler. Dans certains cas, des cheveux qui deviennent gras très rapidement peuvent aussi être liés à une dermite ou une dermite, oui, c'est bien ça, une dermite séborrhéique. Une affection cutanée qui touche environ 11% de la population, donc une dermite séborique. Et si l'oléosité s'accompagne de pellicules grasses, de démangeaisons ou de rougeurs persistantes, vaut mieux consulter un dermatologue qui pourra vous proposer un traitement adapté. Donc, on dit qu'avoir les cheveux gras rapidement, c'est ni une fatalité ni un signe de mauvaise hygiène. C'est souvent le résultat de petits déséquilibres entre nos hormones, nos habitudes capillaires et nos gestes du quotidien. Et puis, en espaçant les shampoings, en choisissant des formules douces, puis en prenant soin de son cuir chevelu comme on prend soin de sa peau, on peut peu à peu retrouver des cheveux plus légers et cela plus longtemps. Ben voilà pour ces conseils.
1: Quelles sont les activités à prévoir cette semaine? Voici l'agenda de Flo 96.5.
2: Les Chevaliers Colombes Conseil 90-31 vous invitent à un brunch de la fête des mères, fête des pères, qui se tiendra le 17 mai prochain à la salle des Chevaliers au 405 chemin du Chénier à Saint-Narcisse. Le tout débutera dès 11h et c'est au coût de 20$ par personne, entre 6 et 12 ans, 15$ et gratuit pour les 6 ans et moins. Une invitation lancée à toute la population. Le Théâtre Méricien recrute des comédiens pour une production théâtrale, une pièce de Pierre Valcourt qui se déroule dans les années 50 à Saint-Angèle. À la recherche de comédiens, 6 personnages féminins, 5 masculins et on recrute toute personne volontaire pour le soutien technique, les décors, accessoires, doublures, souffleurs, comité de production et bien d'autres implications. On vous convie à une première séance d'information sous forme de café-rencontre à la bibliothèque de Saint-Angèle. Ça se passe jeudi 14 mai prochain à 19h. Vous pouvez contacter Gérald Pelletier, chef de production, au 418-750-5295, 418-750-5295. Sinon, vous présentez simplement le 14 mai prochain à 19h à la bibliothèque de Saint-Angèle de Mérissy. Le Club des 50 ans et plus de Mont-Joli fête les parents au club. C'est le moment de célébrer le 14 mai prochain à la salle André Boutin. On vous invite à savourer un bon repas en excellente compagnie au coût de 25$. Les cartes sont vendues par les administrateurs du club. Aucune carte sera vendue à l'entrée. La date limite pour l'achat de billets est fixée au 10 mai prochain. Au programme Repas Bingo et danse au son de la musique de Cathy Lévesque. Au plaisir de vous y voir. Pour information, 418-732-1474, 418-732-1474. Le Club des 50 ans de Saint-Moïse vous invite à une soirée dansante le 16 mai prochain à 19h30 à la salle communautaire de Saint-Moïse. En spectacle, Guylaine Harvey. Service de bar sur place, c'est une invitation à vous tous. Et le Club de 50 ans et plus de Saint-Moïse remercie sincèrement les participants des soirées. Il y aura relâche pour la période estivale. Surveillez l'ouverture du mini-golf très bientôt. Il nous fera plaisir de vous accueillir. Les Alcyons de Mont-Joli vous invitent à leur super soirée de bingo les 12, 19 et 26 mai prochains dès 19h au 1237 rue Thibault à Mont-Joli. 3 500$ en prix, bonanza à 500$ sans limite de boules, spécial double action 300$ sans limite de boules, spécial feuille étoile 300$ sans limite de boules, possibilité de 400$. Gros lot fixé à 1 200$, 16 sortes différentes de petits billets de 100$ à 500$ maximum à gagner. C'est une invitation à vous tous. Pour information, 88-775-2653, 88-775-2653. Le Club Fadoc de Longue-Rive vous invite le 16 mai prochain à compter de 20h à la salle communautaire de Longue-Rive avec Gina à la musique. Cette soirée est organisée par le Club Fadoc de Longue-Rive qui vous souhaite un bel été aux membres et aux danseurs qui sont venus encourager nos soirées et nos déjeuners. On se donne rendez-vous à l'automne par la suite. Venez danser et vous amuser avec nous tous les samedis soirs à Don Rémy au 317 de la cathédrale à l'arrière du Presto Pizzeria, salle Romuald-Saint-Pierre, dès 19h. 30 danses en ligne et de couple, les danses canadiennes débuteront à 20h avec les musiciens. Louise Gagné, présidente, vous remercie et vous invite à participer en grand nombre. Et qu'encore, la Voix de la Liberté spirituelle vous invite à un office EC de la lumière et du son ayant pour thème « Qu'est-ce qu'une guérison spirituelle » qui se tiendra le dimanche 7 juin de 11h à midi à la Maison de la Culture au 67 rue du Rocher, 3e niveau, à la salle Corinne Cartier de Rivière-du-Loup. L'entrée est libre. Vous êtes cordialement les bienvenus. Pour information, 1-855-325-9955. Et voilà ce qui complète l'édition de l'agenda pour aujourd'hui.
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Alors si vous désirez vous inscrire à la liste, c'est le temps, 418-724-9650.

0: À l'édition des petites annonces, on a 4 pneus de marque Nokian, 4 saisons avec mag 20 pouces de couleur noire. Et c'est à l'état neuf, grandeur 245-50R20, grandeur 245-50R20. Bon pour 15 à 20 000 km, une aubaine offerte à 700 $. On compose le 418-775-7486, 418-775-7486. On a à vendre une causeuse de place. C'est très propre et c'est dans une maison non-fumeur. On compose le 418-750-8370, 418-750-8370. À vendre une réplique du voilier militaire HMS Téméraire de grandeur 3 pieds par 3 pieds environ, un voilier de 4 mâts au coût de 200 $. On a aussi un sellier à vin avec une possibilité de 24 bouteilles. On vend ça 100 $. C'est en métal et on demande 100 $. On a aussi un fumoir Bradley électronique à chaud et à froid. C'est en bon état et on demande 200 $. 88-775-3640, 88-775-3640. Nous recherchons des vêtements des années 40, des années 50 pour hommes, pour femmes et de toute grandeur. On communique au 581-624-3007. Voilà ce qui complète l'édition des petites annonces pour aujourd'hui.
1: À ce moment-ci de l'émission, on rejoint toujours ou on joint notre ami Hugo Étier pour le contenu de l'émission Culture à emporter ce midi. Hugo, d'abord, bonjour.
2: Bonjour, Charles.
1: Cette semaine n'a pas été trop difficile.
2: Ça a très bien été, on en a bien profité.
1: Bon, c'est bien mené, comme
2: oui.
1: On dit. Bon, ben alors, Hugo, on parlera de quoi ce midi?
2: Ben, ce midi, à 12h30, je reçois par téléphone Laurence Saint-Martin, chanteuse country pop qu'on entend régulièrement là, sur nos ondes. Elle a aussi une nouvelle chanson, Ciao Bye, que je vous ferai écouter ce midi aussi. Donc, on va jaser de ses projets. Ça bouge beaucoup, là. Elle qui vient tout juste de lancer son tout nouvel album la semaine dernière, son album là, qui s'appelle Ailleurs. Donc, voilà, on va jaser de ce nouvel album avec elle.
1: Donc, Laurence Saint-Martin, ça, c'est à 12h30.
2: Oui, 12h30. Et sinon, ben, on va parler aussi d'une nomination au Théâtre du Bic. On a un nouveau directeur général au Théâtre du Bic, François Boivin. Donc, je vous parlerai un petit peu là, de cette nouvelle nomination-là, qui il est. On va peut-être essayer de lui parler dans les prochains jours, évidemment. Mais pour l'instant, je vous donnerai des détails sur la personne et son nouveau défi.
1: Bon, ben alors, évidemment, la programmation complète là, va nous être présentée très bientôt.
2: Oui, très bientôt, à partir d'en fin de semaine. Là, et je suis en train de... J'attends des confirmations, mais on devrait parler avec Marie-Hélène Gendreau jeudi ou vendredi là, pour lancer le tout.
1: Bon, pas de théâtre pour toi cette saison-ci, hein, Hugo?
2: Ah non, il n'y en a pas cette fois-ci. On prend une petite pause.
1: Voilà. Et puis, pour terminer l'émission?
2: Bien, je vous rappelle que c'est la dernière semaine de Guy Jodoin à la barre du Tricheur. Donc, c'est sa dernière semaine. Je donnerai là, qui sera comme participant avec lui. Il y aura des surprises, évidemment, tout au long de la semaine. Donc, je vous donne les détails ce midi.
1: Bon, ça fait longtemps qu'on annonce son départ à la fin de l'émission.
2: On est arrivé, là.
1: Alors, j'imagine qu'on doit avoir préparé bien des choses.
2: Oui.
1: Bien, merci beaucoup, Hugo. À tantôt.
2: Merci.
1: Pour aujourd'hui, on nous prévoit un 30 % de possibilité d'averse avec un mercure à 11 degrés Celsius. Ce sera une alternance de soleil et de nuages. Ensuite, demain mardi, même chose, alternance de soleil et de nuages avec un mercure à 10 degrés. Mercredi, plein soleil toute la journée, si ça ne change pas, avec un 12 degrés prévu. Ça demeure quand même assez frais, hein? C'est pas des grosses chaleurs, tout ça. Et pour le long terme, jeudi, c'est de la pluie toute la journée avec un mercure à 11 degrés. Il y a 70 % de possibilité d'averse, mais on revient à une alternance de soleil et de nuages pour vendredi. Et présentement, pour nos secteurs, le mercure est à 10 degrés Celsius. 96.5.
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0: La très souriante Sarah Dufour qui complète l'émission. Du moins, il y a quelques chansons encore avant l'arrivée d'Hugo Étier. Mais ça termine ma participation pour ce matin. On se retrouve demain à compter de 9h pour une autre version de l'émission Ici et Maintenant. Bonne fin de journée. Profitez du soleil.
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0: Écoutez à tous, bienvenue à votre bulletin de nouvelles de l'après-midi de ce 11 mai 2026. Ici, Alphonse Logo, au micro. Depuis mi-avril dernier, la ville de Rimouski a lancé un appel à projet pour sa 5e édition du budget participatif. Grâce à ce projet, la ville donne en effet l'opportunité aux Rimouskoises et Rimouskoises de décider collectivement de l'utilisation d'une enveloppe de 150 000 $. Mais les projets à proposer doivent prendre en compte un aspect environnemental essentiellement. C'est la particularité, il faut le dire, de cette édition. Nous avons demandé justement à Catherine Boily, au service communication à la ville de Rimouski, de nous dire pourquoi un accent est mis cette année sur cet aspect environnemental. Voici ce qu'elle nous dit.
1: On voyait beaucoup les mêmes projets qui revenaient, là, donc des parcs de quartier, des skateparks, ce qui est vraiment intéressant. Mais avec la thématique en environnement, en fait, c'est que les projets peuvent prendre différentes formes. Donc, on ouvre vraiment les possibilités. Ça peut être autant des projets d'information, de sensibilisation ou même d'éducation à des sujets environnementaux. Par exemple, une programmation d'activités éducatives sur la scène alimentation locale, ben, ça pourrait être accepté. Un festival qui donne plus d'informations sur les semences. Donc, on est vraiment plus ouvert là, avec la thématique en environnement. Puis ça permet au projet d'avoir un impact vraiment dans le milieu, là, puis d'améliorer en tout cas là, la position climatique à Rimouski, un petit pas à la fois.
2: Est-ce qu'il y a une limite budgétaire pour les projets qui peuvent être soumis?
1: Les projets déposés peuvent être maximum de 150 000 $, mais on accepte aussi des projets là, un petit peu plus petits. Là, donc, on a une fourchette de prix là, de 25 000 à 150 000. Puis, nous, la ville, on se donne un maximum de 3 projets à réaliser par édition parce qu'il y a aussi la capacité municipale là, des équipes à respecter.
0: La participation à ce projet reste ouverte jusqu'au 28 mai prochain. Voici pour vous un rappel de comment soumettre un projet.
1: C'est assez facile de soumettre un projet. Vous pouvez soit aller en ligne, donc rimouski.ca/budget-participatif. Il y a un formulaire en ligne avec quelques questions. Sinon, on a mis des formulaires papier dans l'ensemble des bibliothèques de Rimouski. Donc, c'est possible aussi de prendre le temps là, de prendre une copie papier, de la remplir à la maison, puis de venir la reporter là, dans les bibliothèques de Rimouski.
0: Le festival La Crue des mots 2026 s'est déroulé dans la Métis à Montjoly du 14 avril au 3 mai dernier. Il a connu un grand achalandage. Le claque de la Métis vient de dresser un bilan positif de ces 10 jours d'activité. Reportage de notre journaliste dans la Métis, Hubert Théberge.
3: Ayant pour thème « Explorer le vrai du faux », le festival a rassemblé 30 artistes qui ont parcouru les écoles et plusieurs lieux culturels de la région. Madame Ananda Dubé-Gautier, coordonnatrice artistique du Carrefour de la littérature, revient sur un moment fort du festival.
4: On a eu un beau cabaret conte avec de l'improvisation au catch de Sainte-Flavie, jeudi le 30 avril dernier, et c'était vraiment exceptionnel parce que c'était un peu un coup de dé là, de mélanger à la fois du conte et de l'improvisation. Finalement, ça a très bien fonctionné, ça va vraiment bien ensemble parce que le public était réceptif, il y avait de la surprise, il y avait à la fois tout ce qui est spécial dans le conte, toute l'attention qu'on met dans le conte, mais aussi après... C'est quelque chose qui ne lâche pas le public, qui garde le public en haleine.
3: Selon l'équipe organisatrice, plus de 6200 personnes ont pris part à l'une ou l'autre des activités du festival, ce qui constitue, pour Mme Dubé-Gautier, une bonne nouvelle pour toute la région.
4: Quand on parle de 6200 personnes, bien c'est sûr qu'il y a un bon 5500 qui représentent des élèves de la Matapédia, de la Matanie et de la Métis. Et pour la programmation grand public, bien, on est vraiment enchantés que les gens aient répondu présents et se soucient encore de la culture dans son milieu et dans les artistes.
3: Alors que l'équipe du Carrefour de la littérature est en mode bilan, Mme Dubé-Gautier nous a confirmé que les chances d'avoir une édition 2027 de la Crue des mots sont plutôt bonnes. C'était Hubert Théberge de Flow FM pour le programme IJL.
0: Poursuivons ce bulletin de nouvelles maintenant avec l'information culturelle du jour. C'est avec vous, Hugo Etier.
5: Du 19 au 21 juin prochain, une exposition artistique pas comme les autres prendra vie à Vincent Espace Galerie, située au 160 rue Saint-Germain-Ouest à Rimouski. L'événement s'intitule « L'intersection, une trajectoire, quatre regards ». Le tout réunira quatre artistes aux univers très différents. Vincent Gagnon, Élisabeth Thibault, Bérubé et Nina Dussault. Chaque artiste propose sa vision du monde, mais ensemble, ils créent une expérience commune qui mise sur la lumière, la matière et l'inspiration. Au-delà de l'art, l'événement a aussi une importance à dimension humaine. Tous les profits seront remis à la Fondation Martin Destoux afin de soutenir ses actions dans la communauté. Le vernissage officiel aura lieu le vendredi 19 juin de 16h à 22h dans une ambiance conviviale où les visiteurs pourront rencontrer les artistes sur place. L'exposition se poursuivra le samedi 20 juin et le 21 juin. Bref, l'exposition « L'intersection, une trajectoire, quatre regards » c'est à la fois une célébration de la création artistique régionale et un geste concret de solidarité envers la communauté.
0: Et nous bouclons ce bulletin maintenant avec du sport présenté par Émile Clouet.
6: Dans la LHJMQ, une finale Saguenay-Wildcats promettait d'être enlevante. Et après deux rencontres, le moins que l'on puisse dire, c'est que tout le monde avait raison. Après deux parties, c'est l'égalité, une victoire de chaque côté. Alors que les Wildcats sont remportés en premier par la marque de 5-2. Et vendredi soir, les Saguenayens ont pris les Wildcats en main, gagnant 3-2 à la régulière. C'est l'ancien de l'Océanique, Liam Lefebvre, qui a brisé l'égalité avec 3 minutes 8 à jouer en troisième. Ce fut le but de la victoire. Un autre ancien des Knicks a marqué dans ce match, mais pour les Wildcats, Evan Depatie a compté son troisième des séries. La série prend donc le chemin du centre Georges Vézina mardi et mercredi pour les troisième et quatrième matchs de cette série. Ce qui veut donc dire qu'au plus tard, le trophée Gilles Courteau sera distribué le 19 mai. En cas de septième match, les hommes de Yannick Jean se retrouvent maintenant avec l'avantage de la patinoire, avec 3 matchs restants chez Chicoutimi contre 2 à Moncton. Vous pouvez suivre ces rencontres sur les ondes du réseau des sports.
0: Et ce sera tout pour ce bulletin de nouvelles. Merci de l'avoir suivi. 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

0: Début de semaine dans ce lundi 11 mai, bien, c'est une alternance de soleil et de nuages avec un maximum de 11 prévu pour aujourd'hui. Demain mardi, ça sera même scénario, alternance soleil-nuages et un maximum de 10. Mercredi, milieu de semaine, le plein soleil sera encore une fois avec nous et un maximum de 12. Le retour des nuages jeudi avec 70% de probabilité d'averse de pluie et un maximum de 11. On terminera vendredi la semaine en alternance soleil-nuages, un maximum de 14. Présentement, dans Rimouski et la Métis, il fait 10. Ce midi à Culture Emportée, dans un instant, je vous parle de la nomination de François Boivin à la direction générale du Théâtre du Bic. Et à 12h30, on reçoit la chanteuse Laurence Saint-Martin pour nous parler de son nouvel album Ailleurs. Culture Emportée, c'est tout ça et bien plus encore jusqu'à 13h.
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0: midi 18 minutes. Bienvenue tout le monde à Culture Emportée. Hugo Étienne avec vous en ce lundi 11 mai 2026. J'espère que vous allez bien. J'espère que vous avez passé une belle fin de semaine, que vous en avez profité. Hier, c'était gris, mais au moins, on a eu le samedi là, pour s'amuser, sortir, prendre l'air. J'espère que vous allez bien. Et ce midi, ben, je commence avec une grosse nouvelle qui est tombée ce matin. La nomination de François Boivin à la direction générale du Théâtre du Pic. Donc, on accueille du côté du Pic un nouveau directeur général, l'organisme culturel qui a annoncé la nomination de François Boivin, qui va entrer officiellement en poste le 19 mai prochain. Et cette nomination arrive dans un contexte assez positif là, pour le Théâtre du Bic, qui connaît un nouvel élan depuis sa réouverture en 2023. Le conseil d'administration affirme vouloir poursuivre sur cette lancée avec une équipe déjà bien en place. Et avant d'arriver au Bas-Saint-Laurent, ben, François Boivin a travaillé pendant plusieurs années dans le milieu culturel en Ontario et à l'échelle canadienne. Il est formé en histoire, il a d'abord évolué dans le secteur des métiers d'art avant de travailler au Conseil des arts de l'Ontario comme responsable des arts francophones. Il a ensuite occupé plusieurs postes au Conseil des arts du Canada et au fil des années, ben, il a accompagné de nombreux artistes et organismes culturels à travers différents programmes de subvention, des initiatives stratégiques. Son parcours lui a permis de développer une bonne compréhension des réalités du milieu artistique partout au pays. J'imagine qu'il va être en mesure là, de bien comprendre les réalités du Théâtre du Pic aussi. Mais au-delà de son expérience administrative, ben, le conseil d'administration souligne surtout ses qualités humaines, son leadership rassembleur et sa vision pour l'avenir du théâtre. Et de son côté, François Boivin affirme là, que les arts et les enjeux de société sont au cœur de son parcours professionnel depuis plus de 15 ans. Même s'il a passé plus de 2 décennies en Ontario, il dit avoir toujours gardé un fort attachement au Bas-Saint-Laurent. Il se dit très enthousiaste de prendre la relève de Marjorie Maury. Il souhaite contribuer au développement du Théâtre du Bic à l'approche d'une nouvelle planification stratégique. Le public va pouvoir d'ailleurs faire sa connaissance très bientôt puisqu'il va être présent lors du lancement de la programmation 2026-2027 au théâtre prévu le 14 mai prochain. Donc, c'est à suivre. On lui souhaite la bienvenue à M. François Boivin à la direction générale du Théâtre du Bic. Dans un instant, on s'en va en musique et en pause commerciale. Et au retour, on parle avec la chanteuse Laurence Saint-Martin.
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0: Midi 30 minutes, bien pile, de retour à Culture Emportée. Et ma prochaine invitée, ben, vous l'entendez, vous l'aimez déjà. Sa reprise de la chanson Sèche tes pleurs de Daniel Bélanger est restée dans les sommets des palmarès pendant plusieurs semaines. Et là, elle nous présente son nouvel album Ailleurs. Laurence Saint-Martin, bonjour.
1: Hey, bonjour, vous allez bien?
0: Ça va très bien, merci. Et toi, comment vas-tu après avoir lancé ce nouvel album-là? Là, comment on se sent?
1: Grosse semaine, en fait, gros plusieurs mois. Aujourd'hui, je me sens un peu perdue dans mon quotidien. Je suis comme, oh my God, c'est quoi que j'ai à faire? Là, maintenant que c'est sorti, est-ce que, tu sais, je veux dire, les derniers mois ont tellement été intenses puis stressants. Puis là, je suis comme, OK, c'est fait, tu sais. Fait qu'on maintenant, je suis en mode d'analyser les résultats puis ça va super bien. Les gens, ils m'envoient des beaux messages aussi, les résultats sont là, donc ça va super bien.
0: Et ça représente quoi pour toi, cette sortie d'album-là? Cet album-là en particulier, il représente quoi pour toi?
1: Plein de choses. Je pense que ça fait longtemps qu'on travaille là-dessus, fait qu'il y a eu beaucoup de peaufinage. C'est un album qui a été réalisé par mon petit frère, Jack, donc on a passé vraiment beaucoup de temps ensemble. Et après ça, ben là, vu que je vieillis, je prends plus d'expérience ici dans l'industrie, ben je savais un peu plus ce que je voulais. Fait que c'est juste un bel accomplissement, un rassemblement de plein de belles choses dans cet album-là. Puis je sais pas pourquoi encore, mais il y a quelque chose qui se trame, j'ai des petits papillons dans le ventre, puis j'ai un bon feeling par rapport à l'album. Donc à suivre, on va s'en reparler dans une couple de semaines, voire mois, mais je suis vraiment, vraiment reconnaissante pour cet album-là.
0: J'ai l'impression que dans les dernières semaines, derniers mois, le nom Laurence Saint-Martin est un peu partout. On a des chansons de hip-hop un petit peu partout. Tu prends ton inspiration où pour toutes ces chansons-là, en fait?
1: Mais premièrement, merci. C'est un beau compliment quand on me dit que mon nom est hip-hop partout. On essaie d'être vraiment intense sur les réseaux sociaux aussi puis faire découvrir le projet. Cet album-là est inspiré de plusieurs histoires d'inspiration quand moi j'étais ado, donc dans la direction artistique de cet album-là, on a reproduit une chambre d'adolescente, mais avec des couleurs plus sombres, plus matures. Je pense qu'on s'est inspiré d'histoires de cœurs brisés et de remises en question que peut ressentir une adolescente, mais aussi une fille dans la fin vingtaine. C'est pour ça que ça s'appelle aussi Ailleurs, le titre. Des remises en question à la fin vingtaine qu'on dit là, c'est-tu le temps que je recommence ma vie au complet, il va être trop tard dans quelques années. C'est beaucoup d'histoires qui m'entourent aussi, mais ça s'est surtout inspiré d'émissions ou de références que j'écoutais quand j'étais adolescente.
0: Pour toi, l'écriture, est-ce que c'est quelque chose de facile ou c'est un long processus pas toujours évident?
1: Ça dépend vraiment des chansons. Il y en a qui arrivent vraiment rapidement. Il y en a d'autres qu'on fait sur plusieurs mois. Il y en a qu'on écrit des brouillons puis on ressort plus tard. Vraiment, chaque chanson a été écrite différemment. Il y en a qui ont été écrits avec des collaborateurs aussi dans des sessions d'écriture qui étaient faites pour ça, que finalement j'aimais pas, que j'ai ressorti quelques mois plus tard. Donc, ça dépend pour chaque chanson.
0: Puis, est-ce que pour toi, tu as besoin de vivre les choses pour les écrire ou pour les chanter, ou si tu t'inspires de ton vécu, de ton passé ou des gens autour de toi? Tu sais, je prends par exemple la nouvelle chanson, le Ciao Bye. Est-ce que tu as vécu une rupture pour pouvoir écrire ça ou...
1: C'est une bonne question. Les gens sont curieux. Ben premièrement, j'aurais dit que oui, j'aime vraiment vivre. Sauf que ce que j'ai vécu, en fait, je l'ai beaucoup écrit dans ma vie. Du haut de mes 28 ans, avec 4 albums, je pourrais pas chanter exactement tout ce que je vis. Par contre, je me mets vraiment dans la situation comme si c'est moi qui vivais la chanson, que ce soit des inspirations, des amis autour de moi qui vivent des choses ou des sentiments mélangés qui m'habitent moi-même, que je mets en mots, que j'exagère, que j'essaie de... Souvent, une chanson, c'est une émotion, c'est une inspiration, c'est une vibe. Puis quand ça vient, comme ce sentiment-là, ben on essaie de voir d'où ça vient, on creuse, puis c'est comme ça que j'ai réussi à faire cet album-là. C'est pas nécessairement ce que j'ai vécu pour répondre à la question des curieux. Bon, non, c'est toujours en amour.
0: Bon, ben, on est content de te savoir heureuse et en amour, c'est parfait.
1: Oui, ça va super bien, là, à ce niveau-là.
0: Génial. Laurence Saint-Martin en spectacle, en tournée, ça aussi, j'ai l'impression que ça arrête rarement. Là, la belle saison s'en vient, les festivals et tout. Comment t'as envie de présenter cet album-là là, aux gens cet été, un peu partout au Québec?
1: Ben, pour le moment, c'est un spectacle hyper festif qu'on a préparé. Donc, c'est un mélange de mes 4 albums. Le 4e album est présent en entier dans le spectacle. Il y a beaucoup de covers aussi. Souvent, on mélange des tunes avec des petits... mes tunes à moi avec des refrains de chansons déjà connues. Juste pour rallumer un peu, tu sais, en festival, c'est pas nécessairement ton public qui est devant toi. Donc, on essaie de s'adapter, d'aller chercher ces gens-là autrement. C'est vraiment, vraiment très festif. Et en salle, présentement, c'est le même spectacle. Peut-être qu'à l'automne, on va le modifier un peu pour le rendre un petit peu plus intime. J'aime ça prendre un moment toute seule avec ma guitare ou peut-être enlever 2-3 covers pour amener 2-3 de mes chansons, vu qu'à ce moment-là, c'est ton public qui a payé des billets pour venir te voir, toi. Mais mon public est tellement large qu'on essaie de s'adapter. Et on sait jamais si c'est des personnes plus âgées ou des jeunes de 30 ans ou des enfants qui sont devant nous. Donc, on essaie de faire plaisir à tout le monde. Mais c'est très festif.
0: Est-ce que tu en reviens de ce succès-là avec ta reprise Sèche tes pleurs? Parce que ça, je le disais d'entrée de jeu, là, ça a cartonné longtemps dans les palmarès. Avec le recul après les semaines, c'est quoi ton regard face à ça?
1: Premièrement, c'était un move qui me stressait quand même beaucoup. Je trouvais ça quand même audacieux de reprendre un classique à la hauteur de Sèche tes pleurs. Puis j'y croyais, mais je me disais, c'est soit que ça va vraiment exploser ou ça va vraiment être un flop. Moi, dans ma tête, c'était un ou l'autre. Finalement, ça a été du bon côté de la médaille, très bien accueilli. À chaque fois que je l'entends spontanément à la radio, moi, j'en reviens pas. Là. Ça, c'est quelque chose que je m'en remettrai jamais. Là. Après 7 ans dans le métier, j'en reviens pas encore quand j'entends une chanson à la radio, quand je m'en attends pas. Puis celle-là, elle joue vraiment beaucoup. Ça a ouvert vraiment beaucoup de portes dans la carrière. Puis c'était ça l'intention aussi. Je pense que pour avoir vu des Québécois reprendre des succès, ça a ouvert différentes portes. Moi, j'ai plein de versions que j'adore. Je pense à Charlotte Cardin ou à Claudel qui avait repris I Lost My Baby. Fait que c'était inspiré de ces deux femmes-là. Puis c'était à mon tour. Puis je pense que les gens je pense qu'ils aiment vraiment la version qui est chantée par une femme aussi. Fait que ça change un peu la dynamique du texte.
0: Oui.
1: Je trouve ça cool. Ouais.
0: Ben, Laurence Saint-Martin, merci beaucoup. Puis on rappelle là, que ton album Ailleurs est déjà disponible un peu partout sur les plateformes numériques. Merci beaucoup. Puis je te souhaite un très bel été de festivals et de tournées partout au Québec.
1: Ben, écoute, merci à toi pour l'entrevue. C'est très gentil.
0: Merci. Mais en ce début de semaine à la météo, c'est une alternance de soleil et de nuages avec un maximum de 11. Demain mardi, presque le même scénario, alternance soleil-nuages avec un maximum de 10. Mercredi, ça sera le plein soleil, on va en profiter avec un maximum de 12. Jeudi, le retour des nuages avec 70% de probabilité d'averse de pluie et un maximum de 11. Et vendredi, alternance soleil-nuages et un maximum de 14. Présentement, dans Rimouski, la Métis, il fait 10.
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0: Midi 47 minutes de retour à Culture Emportée. Et bien, en ce début de semaine, s'amorce la toute dernière semaine de Guy Jodoin à l'animation du Tricheur. Ben oui, c'est une page importante de notre télé québécoise qui se tourne cette semaine, puisqu'après 15 saisons à la barre de ce populaire jeu télévisé, on l'a dit, on lui a parlé, on en a parlé longtemps, mais c'est enfin cette semaine qu'on diffuse les derniers épisodes animés par Guy Jodoin. Depuis 2011 qu'il est devenu l'un des visages les plus associés au rendez-vous quotidien de TVA. Pour cette dernière semaine, ben, la production a réuni là, des personnalités proches de lui, donc Christian Bégin, Fabien Cloutier, Ève Côté, Léane Labrèche-Dard et Claude Legault. Et selon des médias là, qui étaient présents lors du tournage final en février dernier, ben, l'ambiance était très émotive et remplie de surprises pour l'animateur. Il nous en avait glissé un petit mot là, lors de son entrevue. C'est vraiment, là, on va voir des surprises tout au long de la semaine à chaque épisode. Et le dernier épisode, ben, on va accélérer le tout sur le jeu pour avoir un peu plus de temps afin de bien fermer et de bien rendre hommage à Guy Jodoin, à cette animation-là. C'est plus de 15 saisons, 2500 épisodes, 18 000 questions posées et 5 millions de dollars remis à des fondations grâce aux joueurs invités. Et on sait évidemment que c'est José Godet qui va prendre la relève de l'animation du Tricheur dès l'automne prochain. C'est à suivre, on va surveiller ça évidemment de très près. Moi, je vous dis merci d'avoir été là encore une fois ce midi. Ça me fait grand plaisir de vous accompagner. Prenez soin de vous, soyez prudents et on se retrouve demain dès midi. Bye bye tout le monde.
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1: Aujourd'hui, nous n'avons pas d'avis de décès à vous communiquer. Nous répétons, aujourd'hui, nous n'avons pas d'avis de décès à vous communiquer.

0: Bonjour et bon début d'après-midi à tout le monde. J'espère que vous allez bien. Aujourd'hui, 11 mai déjà, ça va tellement vite et les bourgeons vont éclore assez rapidement. Hein. Ça commence, la nature commence à s'éveiller à l'extérieur. J'espère que vous en avez profité. En fin de semaine, on a eu une belle journée, un peu de pluie là qui a surpris bien du monde hier après-midi. Mais sinon, un beau week-end. Alors, j'espère que vous en avez profité. Aujourd'hui, ensemble, on débute la semaine avec une rencontre avec Laurie, du côté de Santé mentale Québec, du Bas-Saint-Laurent. On va parler des conférences là, qui sont offertes pour vous. On peut demander des conférences à Santé mentale Québec. Laurie Côté qui va se déplacer. Sinon, Cathy Chénard aussi qui est disponible pour aller nous parler de sujets bien différents. Donc, 9 chroniques qui correspondent aux 9 sujets différents qui sont disponibles dans ces conférences-là. Alors, aujourd'hui, on va parler de deuil et de résilience. Est-ce que vous avez eu des deuils en fin de semaine? C'était la fête des mamans. Est-ce qu'on est encore dans les deuils de notre maman qui est disparue? Est-ce qu'on vit un deuil de notre enfant qui quitte la maison, qui grandit trop vite? On va jaser de ça avec Laurie à 13h30, les deuils et la résilience. En deuxième heure d'émission, on va parler de théâtre, le théâtre méricien qui cherche des comédiens. Il y a un rendez-vous important, vous aurez une belle invitation pour cette semaine. Si vous avez envie d'en connaître plus, ben c'est un rendez-vous à partir de 14h15, 14h20. Un des représentants de la troupe de théâtre méricien qui va venir ici en studio pour nous jaser. Je vous parle aussi de ramassage des encombrants. Peut-être que vous vous êtes rendu compte que ce n'est pas dans toutes les municipalités qu'il y a la collecte des encombrants cette année. Malgré le fait que l'éco-centre est disponible, ouvert, même les samedis, de façon gratuite, on peut aller porter nos encombrants là-bas. Ben, il y a certaines personnes qui n'ont pas de transport pour s'y rendre. Alors, il y a un projet pilote qui a été mis en place pour l'année 2026. Alors, on vous offre le ramassage des encombrants à domicile. Je vais vous parler de ça au courant de l'émission. Et petit rappel amical qu'il vous reste une journée pour remplir votre recensement que vous avez reçu par la poste. Et puis, ben, le recensement, ça sert à quoi? C'est des données qui sont utilisées par toutes les ordres du gouvernement, des communautés aussi, des organisations autochtones, organismes communautaires, agricoles, les entreprises et bien d'autres pour prendre des décisions. Alors, c'est des renseignements que vous fournirez pour permettre de veiller à ce que le recensement rende finalement compte de l'évolution de la société. Alors, comme ça, on pourra prendre des décisions avec qui habite le territoire. Alors, c'est pour ça que c'est important. Je vous rappelle donc de le faire. Vous avez jusqu'à demain, le 12 mai, pour remplir votre recensement. Ensuite de ça, on s'en va en prévision météo et puis ben on se souhaite un bel après-midi. Moi, je suis avec vous jusqu'à 16h. Vous écoutez maintenant l'émission L'effet flou. Et ça débute bien la semaine, hein? Du soleil. Ce soir, cette nuit, ça sera partiellement nuageux, devenant dégagé ce soir. Les vents d'ouest à 20 km/h, ça devient léger ce soir. Il y a un minimum à 2 degrés. Pour demain mardi, une alternance de soleil et de nuages. Les vents devenant d'ouest à 20 km/h en mi-journée, un maximum à 10 degrés. Du soleil aussi prévu pour mercredi et des nuages de retour jeudi, mais c'est encore loin de nous. On va se contenter de passer une journée sous les rayons du soleil avec un maximum à 11 degrés. D'ailleurs, actuellement, on est tout près de ce maximum dans le Grand Rimouski et la Métis. Présentement, il fait 10 degrés.
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On recevait M. Gilbert Rivard la semaine dernière pour nous parler de l'édition de la Marche de la mémoire qui va avoir lieu dimanche 31 mai prochain à 13h30. C'est un rendez-vous. Et puis, ça va se passer donc à Rimouski, au parc Lepage. Pour ceux et celles qui ont moins de capacité de marcher, il va y avoir de l'animation. Il va y avoir vraiment des gens qui s'occupent de vous là à l'entrée pour cet événement. Alors, plusieurs bénévoles qui se sont joints à M. Rivard, qui est bien, bien expliqué et on le connaît bien. Avec le Cercle culturel de l'amitié. D'ailleurs, ce soir, il y a un événement en lien avec cet événement qui s'en vient. Ce soir, c'est une conférence intitulée « Les proches aidants », c'est offert par Mme Laurie Boulay, intervenante à la Société Alzheimer du Bas-Saint-Laurent. L'admission est gratuite, alors rendez-vous au Cercle culturel de l'amitié ce soir à 19h pour cette conférence. Si vous êtes proche aidant ou si vous côtoyez la maladie d'Alzheimer de près ou de loin, donc ça vous donnera un bon petit coup de pouce pour en savoir plus. Vous pourrez poser vos questions d'ailleurs. On s'en va en musique avec LGS, suivi de Bruno Pelletier. Et on s'en va vers notre première rencontre de l'après-midi. On va parler de deuil et résilience avec Laurie Côté de Santé mentale Bas-Saint-Laurent.

0: fait s'en aller de Bruno Pelletier. Une chanson qui met bien la table pour notre prochaine rencontre. On est avec Laurie Côté de Santé mentale Québec, Bas-Saint-Laurent. Salut Laurie!
1: Salut!
0: Aujourd'hui, je fais le lien avec s'en aller. Des fois, on a des deuils, hein, des gens qui nous quittent ou nous, on quitte des situations. Il y a des décès aussi qui sont difficiles à faire le deuil. En fin de semaine, c'était la fête des mères. Je sais pas, peut-être d'entre vous, vous avez eu quelques deuils, hein, de voir la petite enfance. Pour moi, personnellement, de voir que la petite enfance est vraiment loin de nous. On arrive à une autre étape dans la vie de deuil, de voir partir nos enfants, peut-être même de partir en appartement. La vie est remplie de petits deuils comme ça, hein?
1: Oui, effectivement. Puis nous, ce qu'on aime, pas qu'on aime parler, mais la conférence porte vraiment sur les deuils. C'est une perte significative de quelque chose, hein? Pas juste quelqu'un. On oublie souvent des fois que ça peut être autant en relation que dans quelque chose à laquelle on tient.
0: Oui, c'est vrai. Ça peut être un travail, ça peut être une maison, hein? Ça peut être un village qu'on quitte aussi, non?
1: Totalement, puis oui. Ça va aller souvent aussi avec les âges de la personne. Ça peut être à la fois, comme on dit, la relation, un emploi, mais ça peut aussi être simplement les capacités quand on devient plus âgé puis qu'on oui. est un peu moins capable de faire ce qu'on faisait.
0: Et la maladie aussi qui nous atteint aussi. Alors, on parle de deuil et de résilience. Définis-moi peut-être pour commencer ce que c'est un deuil, ce que c'est la résilience.
1: Oui, pas de problème. Un deuil, on va s'entendre sur que c'est une perte significative, quelque chose à laquelle on tient. C'est pas simplement lié à la mortalité, mais c'est quelque chose au quotidien que tout le monde va passer, va perdre quelque chose à laquelle il tient profondément. Alors que si on parle de résilience, moi j'aime bien la définir comme la capacité à rebondir face à un événement de la vie.
0: Oui.
1: J'aime bien l'imaginer comme une petite boule rebondissante, là.
0: Et puis, quand on parle de deuil, de quelque chose qui est signifiant pour nous, évidemment, c'est relatif. On peut vivre quelque chose qui est important pour nous et les gens autour vont pas nécessairement comprendre parce que pour eux, c'est pas important. Donc, le deuil, il est très personnel.
1: Totalement. Ça va aussi en lien avec les valeurs. Les croyances qu'on a aussi au quotidien, ça va tout être connecté.
0: Bon. Alors, c'est un sujet des 9 conférences disponibles, hein, des conférences gratuites, on rappelle. Le prétexte de nos 9 chroniques comme ça en début de semaine pour parler des 9 sujets. On a parlé déjà de santé mentale au travail, on a parlé de se ressourcer, le stress et l'anxiété, les 7 astuces la semaine dernière et maintenant deuil et résilience. Alors, si on demande une conférence comme ça, vous vous déplacez et à quoi on peut s'attendre comme formation sur le deuil et de la résilience?
1: Pour notre part, on a vraiment construit cette présentation-là pour que ça soit pertinent à entendre. Parce que parfois, on pense tout de suite que c'est négatif, le terme du deuil. Mais ça peut être beau pour être capable justement de trouver les facteurs facilitants à travers tout ça. Donc, la présentation est vraiment montée sur mettre les bases sur le deuil, la résilience, autant sur les 5 étapes théoriques, si je peux dire, du deuil. Tout ce qui va toucher autour des facteurs et qui peut être facilitant pour la guérison ou à la fois aggravant. Fait qu'on va regarder vraiment qu'est-ce qui peut nous aider, mais qu'est-ce qu'il faut faire attention aussi. Et au niveau de la résilience, regarder les stratégies qui vont être le plus saines possible pour cultiver tout ça.
0: Est-ce que la résilience arrive à un moment ou est-ce que on est prêt à faire le changement? Ma question est un petit peu organisée. C'est parce que j'essaie de voir, je me dis, il y a des gens des fois qui vivent vraiment des émotions à fond, puis il y en a d'autres qui repoussent un peu les émotions pour dire, ah, je suis capable de m'en sortir. Est-ce qu'il y a quelque chose qui est recommandé plus que d'autres? Est-ce qu'on doit vivre vraiment les émotions à fond pour être en mesure de passer à autre chose ou c'est équivalent?
1: Ça dépend effectivement, moi j'appelle ça la persistance, là, l'exagération jusqu'à quel niveau on est, parce qu'effectivement ressentir, vivre les émotions, ça fait partie des étapes pour accepter ce qui se passe, hein? Puis c'est juste à un certain niveau, justement, ça fait... Si on regarde la fréquence, si on regarde le temps, la durée de tout ça, si ça fait vraiment beaucoup longtemps, on va faire attention parce que ça peut devenir justement une problématique. Et c'est à ce moment-là que s'il y a une persistance, une fréquence qui est longue, qu'on va peut-être demander de l'aide. Là.
0: Oui, parce qu'on serait pas capable de passer à autre chose, justement, ce deuil-là. On n'est pas capable de, malgré le fait qu'on vive des émotions, on reste un peu figé là-dedans, là. On reste figé dans le passé. Là.
1: Exactement. Mais c'est 100% normal de ressentir des émotions tout au long là, du processus de deuil.
0: OK. Est-ce qu'il y a, évidemment, il y a des façons de vivre un deuil, c'est-à-dire qu'il y a des émotions, des états d'âme qui sont un peu normales. Est-ce que tu peux me nommer un peu la trajectoire là, du début jusqu'à la fin de la guérison des émotions?
1: Oui, il faut garder en tête aussi que c'est jamais des phases qui sont linéaires. Hein? C'est chacun pour soi, vraiment, chaque personne va vivre un deuil qui est unique. Mais quand on dit des phases théoriques, si je peux dire, là, quand la situation arrive, on va souvent être dans le déni. Notre corps va rentrer en réaction de protection par rapport à la situation. Ensuite, on va peut-être vivre un moment de colère. Lorsque la réalité va vraiment être devant nous, on va réaliser certaines choses aussi, ben la colère va apparaître soit sous forme de frustration, on va avoir des ressentis, on va peut-être même mettre la faute sur nous-mêmes. C'est des choses qui peuvent arriver. Sinon, on a la phase qui est le marchandage, un peu de une tentative qu'on va essayer de reprendre le contrôle de la situation, mais en inversant ce qui est arrivé. On va dire si j'avais fait ça.
0: Ah oui, OK.
1: On peut me rentrer dans ce stade-là.
0: OK.
1: Mais sinon, il y a la phase de où est-ce qu'on va se désorganiser, où on va peut-être tomber dans une profonde tristesse qu'on va appeler la dépression. Mm-hmm. On va même peut-être pouvoir ressentir un peu de désespoir, un sentiment de vide qui est tout à fait normal dans ces situations-là. Et la dernière phase, on parle de l'acceptation. Hein, on dit pas qu'on a réussi à oublier, mais on va intégrer un petit peu plus facilement la perte de ce qu'on a perdu. Là, on va voir un peu d'espoir, si je peux dire.
0: Wow, c'est vraiment intéressant et je t'entends dire depuis le début que c'est normal. C'est ça que j'aime entendre de toi, c'est de dire ben on passe tous à travers ça. C'est très, très personnel, mais c'est normal. Ces étapes-là sont normales. C'est ce que tu nous dis.
1: Tout à fait. Mm-hmm. Oui.
0: Ouais. Alors, on invite les gens à communiquer avec Santé mentale Québec Bas-Saint-Laurent. Je vais te laisser peut-être, Laurie, donner les coordonnées et la façon de faire pour obtenir justement une conférence qui se déplace sur le territoire.
1: Oui, il faut nous contacter. On demande 10 participants pour la région de Rimouski. Sinon, on demande 15 participants pour les régions à l'extérieur de Rimouski. On couvre encore tout le Bas-Saint-Laurent gratuitement à condition d'avoir le nombre de participants. Vous pouvez nous contacter au 418-723-6416. Mon poste est le 105, sinon celui de ma collègue, le poste 103.
0: Merci beaucoup. Alors, on contacte Laurie Côté, Santé mentale Québec ou pour toute autre demande, mais celle-ci, c'est à propos de 9 conférences, 9 thèmes qui sont disponibles pour des conférences qui durent autour de 45 minutes, une heure, hein, ou peut-être même plus.
1: Oui, ça dépend bien sûr de la participation, mais on se met à une heure et demie environ.
0: Parfait. Bon, et pour échanger aussi, avoir le temps d'échanger sur le sujet. Alors, deuil et résilience, c'est un des 9 thèmes disponibles pour ces conférences. Merci beaucoup, Laurie, et je te souhaite une belle semaine. La semaine prochaine, on aura un congé lundi, mais on va se rencontrer mardi et on va parler des émotions. Ça, j'aime ça, des émotions. Merci beaucoup, Laurie.
1: Merci, bonne journée.
0: Salut.
1: Bye.

0: Du soleil qui devient alternance de soleil et de nuages cet après-midi. Les vents d'ouest à 20 km/h, rafale à 40 et un maximum à 11 degrés. C'est ce qui terminera la journée. Ce soir, cette nuit, partiellement nuageux, devenant dégagé ce soir. Toujours les vents d'ouest à 20 km/h, ça devient léger en soirée, un minimum à 2 degrés. Le soleil se couche à 20h01 et de retour demain matin à 4h58. Actuellement, dans le Grand Rimouski, la Métis, c'est généralement ensoleillé. Il fait 10 degrés.
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0: c'est le retour des ateliers de dessin en plein air avec Pascal Faubert qui offre des créations textiles et offre aussi des ateliers de dessin à l'extérieur. Alors, avec beaucoup d'enthousiasme, elle annonce le retour de l'atelier de dessin en plein air. Cette année, ça va se donner en collaboration avec le musée de Rimouski. Ça aura lieu en plein air dans un environnement maritime à Rimouski le 13 juin prochain. Et l'atelier s'adresse à tout le monde. Si vous avez déjà dessiné ou non, et si vous n'avez pas touché un crayon depuis des années, ben c'est parfait. Cet atelier s'éloigne d'ailleurs volontairement du dessin classique avec les règles. On va contourner justement ces règles-là pour avoir retrouvé le plaisir de dessiner, car c'est ça l'objectif premier. Alors, ce dessin d'observation comme un moyen de se connecter au moment présent et à l'environnement qui nous entoure, c'est l'observer, ressentir et laisser une trace de ce regard sur un papier. C'est les mots de Pascal Faubert qui vous invite à la contacter via son courriel à info@pascalfaubert.com, sinon par téléphone 88-768-61-45. On s'en va en bloc publicitaire tout de suite après Ariane Moffat.
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0: Écoutez à tous, bienvenue à votre bulletin de nouvelles de l'après-midi de ce 11 mai 2026. Ici, Alphonse Logo, au micro. Depuis mi-avril dernier, la ville de Rimouski a lancé un appel à projet pour sa 5e édition du budget participatif. Grâce à ce projet, la ville donne en effet l'opportunité aux Rimouskoises et Rimouskoises de décider collectivement de l'utilisation d'une enveloppe de 150 000 dollars. Mais les projets à proposer doivent prendre en compte un aspect environnemental essentiellement. C'est la particularité, il faut le dire, de cette édition. Nous avons demandé justement à Catherine Boily, au service communication à la ville de Rimouski, de nous dire pourquoi un accent est mis cette année sur cet aspect environnemental. Voici ce qu'elle nous dit.
1: On voyait beaucoup les mêmes projets qui revenaient, là, donc des parcs de quartier, des skateparks, ce qui est vraiment intéressant. Mais avec la thématique en environnement, en fait, c'est que les projets peuvent prendre différentes formes. Donc, on ouvre vraiment les possibilités. Ça peut être autant des projets d'information, de sensibilisation ou même d'éducation à des sujets environnementaux. Par exemple, une programmation d'activités éducatives sur la saine alimentation locale, ben, ça pourrait être accepté. Un festival qui donne plus d'informations sur les semences. Donc, on est vraiment plus ouvert là, avec la thématique en environnement. Puis ça permet au projet d'avoir un impact vraiment dans le milieu, là, puis d'améliorer en tout cas là, la position climatique à Rimouski, un petit pas à la fois.
2: Est-ce qu'il y a une limite budgétaire pour les projets qui peuvent être soumis?
1: Les projets déposés peuvent être maximum de 150 000 $, mais on accepte aussi des projets là, un petit peu plus petits. Là, donc, on a une fourchette de prix là, de 25 000 à 150 000. Puis, nous, la ville, on se donne un maximum de 3 projets à réaliser par édition parce qu'il y a aussi la capacité municipale là, des équipes à respecter.
0: La participation à ce projet reste ouverte jusqu'au 28 mai prochain. Voici pour vous un rappel de comment soumettre un projet.
1: C'est assez facile de soumettre un projet. Vous pouvez soit aller en ligne, donc rimouski.ca/budget-participatif. Il y a un formulaire en ligne avec quelques questions. Sinon, on a mis des formulaires papier dans l'ensemble des bibliothèques de Rimouski. Donc, c'est possible aussi de prendre le temps là, de prendre une copie papier, de la remplir à la maison, puis de venir la reporter là, dans les bibliothèques de Rimouski.
0: Le festival La Crue des Mots 2026 s'est déroulé dans la Métis à Montjoly du 14 avril au 3 mai dernier. Il a connu un grand achalandage. Le claque de la Métis vient de dresser un bilan positif de ses 10 jours d'activité. Reportage de notre journaliste dans la Métis, Hubert Théberge.
3: Ayant pour thème « Explorer le vrai du faux », le festival a rassemblé 30 artistes qui ont parcouru les écoles et plusieurs lieux culturels de la région. Madame Ananda Dubé-Gautier, coordonnatrice artistique du Carrefour de la littérature, revient sur un moment fort du festival.
4: On a eu un beau cabaret conte avec de l'improvisation au Ketch de Sainte-Flavie, jeudi le 30 avril dernier, et c'était vraiment exceptionnel parce que c'était un peu un coup de dé là, de mélanger à la fois du conte et de l'improvisation. Finalement, ça a très bien fonctionné, ça va vraiment bien ensemble parce que le public était réceptif, il y avait de la surprise, il y avait à la fois tout ce qui est spécial dans le conte, toute l'attention qu'on met dans le conte, mais aussi après quelque chose qui ne lâche pas le public, qui garde le public en haleine.
3: Selon l'équipe organisatrice, plus de 6200 personnes ont pris part à l'une ou l'autre des activités du festival, ce qui constitue, pour Mme Dubé-Gautier, une bonne nouvelle pour toute la région.
4: Quand on parle de 6200 personnes, ben c'est sûr qu'il y a un bon 5500 qui représentent des élèves de la Matapédia, de la Matanie et de la Métis. Et pour la programmation grand public, ben, on est vraiment enchanté que les gens aient répondu présent et se soucient encore de la culture dans son milieu et dans les artistes.
3: Alors que l'équipe du Carrefour de la littérature est en mode bilan, Mme Dubé-Gautier nous a confirmé que les chances d'avoir une édition 2027 de la Crue des Mots sont plutôt bonnes. C'était Hubert Théberge de Flow FM pour le programme IGL.
0: Poursuivons ce bulletin de nouvelles maintenant avec l'information culturelle du jour. C'est avec vous, Hugo Etier.
5: Du 19 au 21 juin prochain, une exposition artistique pas comme les autres prendra vie à Vincent Espace Galerie, située au 160 rue Saint-Germain-Ouest à Rimouski. L'événement s'intitule « L'intersection, une trajectoire, quatre regards ». Le tout réunira quatre artistes aux univers très différents. Vincent Gagnon, Élisabeth Thibault, Bérubé et Nina Dussault. Chaque artiste propose sa vision du monde, mais ensemble, ils créent une expérience commune qui mise sur la lumière, la matière et l'inspiration. Au-delà de l'art, l'événement a aussi une importance à dimension humaine. Tous les profits seront remis à la Fondation Martin Destoux afin de soutenir ses actions dans la communauté. Le vernissage officiel aura lieu le vendredi 19 juin de 16h à 22h dans une ambiance conviviale où les visiteurs pourront rencontrer les artistes sur place. L'exposition se poursuivra le samedi 20 juin et le 21 juin. Bref, l'exposition « L'intersection, une trajectoire, quatre regards », c'est à la fois une célébration de la création artistique régionale et un geste concret de solidarité envers la communauté.
0: Et nous bouclons ce bulletin maintenant avec du sport présenté par Émile Clouet.
6: Dans la LHJMQ, une finale Saguenay-Wildcats promettait d'être enlevante. Et après deux rencontres, le moins que l'on puisse dire, c'est que tout le monde avait raison. Après deux parties, c'est l'égalité, une victoire de chaque côté. Alors que les Wildcats sont remportés en premier par la marque de 5-2. Et vendredi soir, les Saguenayens ont pris les Wildcats en main, gagnant 3-2 à la régulière. C'est l'ancien de l'Océanique, Liam Lefebvre, qui a brisé l'égalité avec 3 minutes 8 à jouer en troisième. Ce fut le but de la victoire. Un autre ancien des Knicks a marqué dans ce match, mais pour les Wildcats, Evan Depatie a compté son troisième des séries. La série prend donc le chemin du centre Georges Vézina mardi et mercredi pour les troisième et quatrième matchs de cette série. Ce qui veut donc dire qu'au plus tard, le trophée Gilles Courteau sera distribué le 19 mai. En cas de septième match, les hommes de Yannick Jean se retrouvent maintenant avec l'avantage de la patinoire, avec 3 matchs restants chez Chicoutimi contre 2 à Moncton. Vous pouvez suivre ces rencontres sur les ondes du réseau des sports.
0: Et ce sera tout pour ce bulletin de nouvelles. Merci de l'avoir suivi. 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

0: Dégagé ce soir avec des vents d'ouest à 20 km/h devenant léger en soirée, un minimum à 2 degrés. Pour demain mardi, alternance de soleil et de nuages, les vents devenant d'ouest à 20 km/h en mi-journée, un maximum à 10 degrés. Et mercredi, toujours ensoleillé, maximum à 12 degrés. Actuellement, dans le Grand Rimouski d'Amétis, profitons-en, c'est généralement ensoleillé. Il fait présentement 11 degrés. 96.5.
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0: On parle théâtre avec Gérald Pertier qui est là. Bonjour Gérald.
1: Bonjour.
0: Aujourd'hui, on va parler de théâtre, le théâtre méricien. Saint-Angèle-de-Mérici, autrefois, et là on se rapporte à il y a autour de 45 ans, il y avait du théâtre bien, bien vivant à Saint-Angèle. Reparle-moi de cette époque-là à Saint-Angèle-de-Mérici, quand il y avait du théâtre, les gens allaient au théâtre l'été, je pense, hein?
1: Oui, c'était l'été. Il y a eu ça, des représentations à l'automne.
0: Oui.
1: Effectivement, moi j'en parle, ça me rajeunit pas, donc ça fait 45 ans. Sauf que je me souviens des belles années à la salle paroissiale de la troupe du Théâtre du Remous à l'époque.
0: Le Théâtre du Remous.
1: Du Remous, okay. Qui faisait des pièces de théâtre. Il y en a eu plusieurs, entre autres,
0: oui.
1: Dont celle qu'on va vous parler tout à l'heure, mais il y en a eu plusieurs pièces de théâtre.
0: Donc, il y a une pièce qui était présentée il y a à peu près ça, 45 ans, à Saint-Angèle-de-Mérici, qui est remis au goût du jour, une pièce d'un auteur qui était à Saint-Angèle-de-Mérici.
1: Absolument, qui s'appelle M. Pierre Valcourt,
0: oui.
1: Qui est malheureusement décédé aujourd'hui. Pierre avait écrit à ce moment-là, il avait écrit 5 pièces de théâtre.
0: Mm-hmm.
1: Il y en a, je crois, une ou deux qui ont été jouées, dont celle qu'on va parler tantôt, qui s'appelle « Les sauvages vont passer
0: bon. ».
1: C'est elle qui avait été jouée, mais il avait écrit plusieurs.
0: OK. Les sauvages vont passer. On va revenir avec le titre comme ça, parce que c'est un titre, en fait, qui peut nous surprendre.
1: Ouais.
0: Évidemment, on parle des années 50. C'est une expression qui est d'un Québec d'autrefois. Mm-hmm. Qui signifie quoi exactement?
1: À l'époque, un peu l'historique de ce mot-là, le pourquoi. Il y a eu une époque très lointaine, des années 1600, on recule très, très loin. C'était dans la découverte du Québec. Puis souvent, il y avait des personnes qui étaient amérindiennes ou pas amérindiennes, qui étaient enceintes puis ils voulaient pas garder leur enfant.
0: Ouais.
1: Mais pour pas le dire ouvertement que c'était un enfant et tout ça, c'était l'expression de dire ce que les sauvages ont pensé.
0: Okay. C'était l'époque du métissage entre les colons et les autochtones.
1: Définitivement, mais c'était un peu l'expression qu'on a repris un peu par après, en disant aux enfants, il ne fallait pas dire des choses, on disait que c'est la cigogne qui a passé.
0: Ouais, exact.
1: Donc, c'est un peu la même affaire. C'est pas péjoratif.
0: C'est sans malice, mais ça nous rappelle.
1: C'est une expression de l'époque, évidemment.
0: OK. Alors, qui sera expliqué, d'ailleurs, avant la pièce, là, pour que les gens puissent comprendre. Parce que moi-même, j'ai posé la question, mais qu'est-ce que c'est, ce titre-là? Alors, Gérald, là, on va parler d'un projet de troupe de théâtre. Un projet qui a été annoncé le 19 juin dernier, en 2025. Alors, on avait invité les gens à un 5 à 7 pour un lancement du projet. Il y a un conseil d'administration qui a été formé. Et là, le projet, c'est du sérieux. Là, on est vraiment là, dans l'année où est-ce qu'on va former une troupe de théâtre. Et c'est de ça qu'on va parler aujourd'hui.
1: Absolument, oui.
0: On va avoir une invitation pour ceux et celles qui veulent s'impliquer, qui veulent peut-être être comédiens ou sinon être assistant pour les costumes, les décors, le son, l'éclairage et tout et tout. On va avoir une rencontre à vous proposer tout à l'heure, là, à la fin de notre entretien. Mais sinon, explique-nous, quelle est cette pièce de théâtre? C'est quoi le sujet et qu'est-ce qu'on peut s'attendre?
1: D'accord. Cette pièce-là, en passant, le Théâtre Méricien à Saint-Angèle, c'est eux autres qui sont le promoteur de cette pièce-là. Donc, il y a un comité de production qui a été formé, qui est un comité ad hoc, dont c'est moi le responsable ou le chef de la production.
0: Le grand chef de production.
1: Le grand chef, effectivement. Donc, mais je suis pas tout seul. C'est bien important de dire.
0: Ouais.
1: Je suis pas tout seul dans ce beau projet-là, dans cette belle aventure. C'est une pièce, je vais la catégoriser comme une comédie dramatique.
0: Mm-hmm.
1: Donc, il y a des passes plus drôles, il y a des passes plus dramatique, mais il y a un message derrière cette pièce-là, sans rien dévoiler, mais oui, il y a un message, mais c'est vraiment une comédie dramatique.
0: OK. Quand absolument. On parle de comédie dramatique, ouais. Ça nous prend des gens qui ont quand même des bonnes capacités de théâtrales, là.
1: Oui, c'est vrai.
0: Parce qu'on est dans deux zones, là.
1: Oui, exactement. Il y a des personnes qui vont être avec nous, qui vont aimer mieux jouer la comédie, d'autres qui aiment mieux jouer.
0: Ou qui ont un tempérament, qui s'y prêtent un petit peu plus.
1: Un tempérament de cette façon-là.
0: Ouais, ouais.
1: Ou d'autres aussi qui vont peut-être vouloir jouer plus dramatique.
0: Ouais.
1: Mais tout compte fait, ça nous prend des gens qui, c'est du théâtre, donc qui sont capables d'amener leur émotion exactement où le metteur en scène va vouloir les amener.
0: Okay.
1: On a tout sorti la psychologie de tous les personnages qu'il va avoir, justement pour présenter que les comédiens vont savoir c'est quoi la psychologie pour intéresser les gens, pour savoir où eux sont à l'aise aussi à jouer dans cette pièce-là.
0: Il y a beaucoup de recherches. Le texte a été mis à jour. Il y a beaucoup de recherches justement sur ce que sera chaque personnage, le tempérament, un petit peu l'historique de chaque personnage pour pouvoir se mettre dans la peau de chacun. Mm-hmm. Mais on rappelle que c'est du théâtre amateur, là.
1: Absolument. Ouais. C'est du théâtre amateur, mais ce qu'on veut, on n'est pas des professionnels, mais on veut pas que ce soit professionnel, mais on veut que ça ressemble à être professionnel.
0: Ouais.
1: Donc, il y a énormément de travail, évidemment, à faire derrière ça. Mais moi, j'y crois personnellement. On veut que ça soit présenté, puis que ça soit un succès, puis que les gens disent, même si c'est un théâtre amateur, c'était beau ce qu'on allait voir, ça valait la peine, ouais. Tout ça. C'est dans ce sens-là qu'on va travailler beaucoup, beaucoup, beaucoup.
0: Il y a eu tout de même un petit peu d'initiation à la scène là, à Saint-Angèle. Il y a eu quelques années où il y avait, avec Denise Guénette, des représentations sur scène. D'ailleurs, toi-même, tu as fait pleurer des gens.
1: j'ai participé à cette belle aventure-là aussi avec Madame Guénette.
0: Oui, c'est ça. Où là, tu allais chercher toi-même, tu avais un personnage de soldat ou de...
1: C'était un soldat qui était, au début, qui était très, très fort quand il parlait, mais plus le sketch avançait, mais plus ses faiblesses ressortaient.
0: On allait dans la vulnérabilité.
1: Donc c'est ça.
0: Un grand costaud comme toi, là, ça a saisi pas mal de gens.
1: Mais quand on parle de psychologie du personnage, c'est exactement dans ce sens-là qu'on veut aller, exactement.
0: Où là, on va partir de l'émotion et puis on va arriver à incarner quelque chose.
1: Voilà, exactement.
0: Ouais. Donc, il faut être connecté à nos émotions.
1: Je vous dirais que la personne qui va s'occuper de la mise en scène a de l'expérience. Je peux le nommer aujourd'hui, qui va être Régent Demers.
0: Okay.
1: Il a de l'expérience au théâtre. Il va être capable, lui, avec l'essentiel de la pièce, d'aller chercher le maximum de chaque comédien ou de chaque personne. Mm-hmm. Ça, je suis convaincu qu'il va être capable de le faire.
0: Toi-même qui as été sur scène, comment est-ce que tu apprivoises un peu la gêne ou la timidité qu'on peut avoir, mettons, avant de se lancer comme ça? Parce que c'est sûr que ça freine les gens. Ah, je suis trop gênée, je pense que je ne serais pas capable. Ou la mémoire des textes, ça en est une autre chose aussi.
1: C'est du travail.
0: Essaye de me convaincre, voir.
1: Je vais essayer, mais je vais parler pour moi. Peut-être que chacun a sa façon de faire, d'apprendre ou de faire les choses. Mais pour moi, ma façon d'apprendre le texte quand je l'ai fait, c'était en prenant une marche. Puis moi, c'est drôle, parce que j'allais pas de marche avec mon chien. Puis je répétais mes textes. C'est sûr, ceux qui me rencontraient dans le chemin devaient dire que je parlais tout seul, mais c'est pas vrai. Fait que moi, j'ai appris mes textes à les répéter en prenant des marches comme ça. Il y en a qui vont aller dans le bois. Il y en a qui aiment mieux être dans la maison chez eux que des écouteurs. Chaque personne a sa façon de faire pour apprendre les textes.
0: Mais il y a une discipline qui est là.
1: Qui est là parce que, oui, on a des pratiques, on a des choses. Il va sûrement avoir une lecture à l'italienne au départ. Ça, les gens vont avoir des textes. Ils vont apprivoiser des textes. Et en même temps, c'est l'essence des personnages qu'ils vont avoir. Mm-hmm. Mais il y a un gros travail qui se fait. Mais moi, ce que j'ai appris beaucoup, c'est que la personne m'avait dit, aussitôt que vous allez mettre un costume, c'est moi de ça, votre personnage, et c'est vrai.
0: Ouais.
1: Aussitôt qu'on met le costume du personnage, on entre vraiment comme c'est plus nous. On est dans notre personnage, puis on rentre dans la psychologie du personnage, et c'est comme un automatisme.
0: Et ça devient moins intimidant parce qu'il y a eu beaucoup de travail.
1: Ça devient moins intimidant parce que nos textes nous reviennent automatiquement.
0: Ah
1: oui. Il faut vraiment embarquer dans le personnage. Mmh. Pour terminer avec l'exemple qu'on donnait, quand je l'ai fait, mon premier personnage, c'était un personnage drôle. C'était de la comédie avant la pause. Mais après la pause, c'était ce personnage-là. Mais moi, quand j'arrivais à la pause, j'enlevais mon costume de comique, puis je mettais celui-là du soldat.
0: Mm-hmm.
1: Puis automatiquement, c'est comme si le comique n'existait plus.
0: Ouais.
1: Je rentrais complètement dans mon personnage.
0: Mm-hmm.
1: Et c'est vrai, c'est comme ça que ça se passe.
0: Donc, beaucoup de discipline, beaucoup de travail.
1: Oui.
0: Et rentrer dans ce personnage-là en étant dans des costumes. Là, on va être dans une pièce des années 50 et on va jaser de cette pièce-là tout de suite. Alors, c'est trop intéressant. on étire un petit peu la sauce. Gérald Pelletier, on revient tout de suite après Salbarbe. On va jaser du théâtre méricien.

0: On est de retour avec Gérald Pelletier du Théâtre Méricien, le grand chef de la production hein, qui va rentrer bientôt. On va vous inviter tout à l'heure à une belle rencontre qui va avoir lieu ce jeudi à Saint-Angèle-de-Méricy. Alors, un travail avec beaucoup de collaborateurs. D'ailleurs, un des très bons amis à toi, Harold Pinault, qui a retravaillé ce texte-là pour le mettre au goût du jour.
1: Au goût du jour, absolument.
0: Et évidemment, parce que là, on parle d'une pièce... En fait, il faut l'alléger aussi, je pense.
1: Oui, pour l'alléger, mais il faut dire aussi que dans les années 80, il se disait des choses qu'aujourd'hui, peut-être que c'est moins pertinent de dire des choses. Mm-hmm. Donc, elle a été retravaillée dans ce sens-là, mais au goût du jour, tout simplement. Merci. Mais c'est mon ami Harold qui a fait ce travail-là.
0: On le salue, d'ailleurs, s'il est à l'écoute. On est en train de parler de cette pièce-là qui entre en production bientôt. On va présenter, justement, on va vous inviter, si vous avez envie de vous impliquer, soit en tant que comédien, soit en tant que au niveau des décors, des costumes, si vous avez en fait aussi des dons de costumes, si vous avez à la maison des costumes des années 50, parce que là, on va être dans cette époque-là,
1: les années 50. C'est bien ça.
0: Ça va se passer dans Saint-Angèle-de-Méricy, cette pièce-là.
1: Oui, absolument.
0: Et puis, donc, on va avoir quand même des liens d'autrefois. On va peut-être reconnaître des choses là, qu'on a vécues pour ceux et celles qui viennent de la région. Là. Et ça va être présenté probablement en théâtre d'été ou sinon avant, si on peut.
1: Oui, absolument. La présentation de la pièce est prévue pour la fin de l'année 2026 ou début de l'année 2027. Mm-hmm. Et tout dépendant de la popularité, de la demande et tout ça, oui, on aimerait que ça se rende jusqu'à un théâtre d'été à Saint-Angèle. Ouais. On n'a pas vu ça souvent, mais on aimerait, oui, la rendre jusque-là, si c'est possible, si la demande est là.
0: Parce qu'autrefois, il y avait des gens qui étaient fidèles au théâtre. Il y avait ça. Le théâtre était bien vivant. Alors, on essaie de recréer ça aussi
1: en
0: même temps.
1: Absolument.
0: Ce qu'on cherche, là, on va chercher des personnes qui peuvent recréer sur scène des personnages. Donc, j'aimerais ça que tu me choisisses trois types de personnes différentes, là, parce que là, on s'en va dans une variété d'émotions et de personnification. Nomme-moi les exemples des personnes qu'on va rechercher, des capacités d'acteurs.
1: D'entrée de jeu, j'aimerais préciser que ça va nous prendre 11 comédiens. Donc, 6 femmes, 5 hommes. Mm-hmm. On fait partie de la pièce. Mais des comédiens au talent ou différents ou avec de la psychologie différente. Par exemple, ça va nous prendre une personne qui va être colérique, autoritaire, qui s'occupe toujours de sa famille, mais ça va être cette personne-là qui va être comme ça. C'est un personnage qui va être comme ça. On va avoir aussi un personnage qui manque d'énergie. Il est toujours fatigué, il parle pas fort. C'est un autre genre de personnage qu'on va avoir. Et un autre personnage, plus peut-être dans la comédie, mais extrêmement exubérante, colorée, qui est instable, semble immature dans la pièce. C'est plus comique un petit peu, mais c'est juste pour vous indiquer que c'est vraiment trois genres de personnages, mais complètement différents.
0: Très variés.
1: Très variés, mais évidemment, il y en a d'autres. On en a 11. On en a fait que trois, mais il y en a 11.
0: OK, alors on va inviter les gens donc à cette rencontre qui va avoir lieu ce jeudi. Explique-moi comment ça va se passer.
1: Bon, ce jeudi, c'est le 14, à la bibliothèque à Saint-Angèle. Ce que nous, on l'a appelé, c'est notre soirée de recrutement. Mm-hmm. Donc, on demande aux gens qui viennent nous rencontrer. Moi, je vais faire la présentation au complet des personnes que ça nous prend. Je vais parler de la pièce, mais je vais rentrer plus dans les détails pour avoir nos 11 comédiens, évidemment, et pour avoir aussi du personnel de soutien. Moi, je l'appelle le personnel de soutien, qui soit le secteur scène, le secteur coulisses, le soutien à la production. On pense qu'on a besoin d'à peu près 20 à 22 personnes pour réaliser cette belle aventure-là dans la troupe de théâtre. Il faut dire aussi que faut toujours avoir, excusez le mot anglophone, mais des backups. Si quelqu'un a appris son texte, quelqu'un peut tomber malade, donc ça prend quelqu'un qui est capable de prendre la relève. Donc, c'est de tout ça que je veux parler. Le jeudi prochain, moi, ce que j'apprécierais le plus, c'est qu'on soit plus que 20 personnes, évidemment. Mm-hmm. Oui, on va avoir des choix à faire, mais ça va être des beaux choix parce qu'on va avoir des gens qui sont intéressés.
0: Puis, de toute façon, l'expérience est bonifiante là, pour une expérience de vie, si on on se rend pas sur la scène.
1: Oui.
0: C'est tout de même une démarche qui est gratifiante et intéressante.
1: Mm-hmm. Moi, je le vois, oui, rendu sur la scène, mais je le vois aussi, le théâtre, comme un travail d'équipe.
0: Oui.
1: Avec des gens avec un esprit d'équipe.
0: Mm-hmm.
1: J'aime le sport, je suis un gars d'hockey. Je pense souvent que c'est ça, c'est une équipe. S'il y a pas, ça sera pas de place pour de l'individualisme. Ça va être un travail d'équipe. Puis ce que je veux, moi je dis toujours, j'ai mes deux D. Ça me prend des gens qui sont dynamiques et des gens aussi qui sont disponibles.
0: Mm-hmm.
1: Parce qu'on peut parler d'un travail, je vous dirais, d'un an, à travailler ensemble, d'être ensemble, à monter la pièce et tout ça. Donc, ça nous prend des gens disponibles et des gens dynamiques. Parce que ce que je veux que ça y aille bien et ça y aille rondement, évidemment.
0: OK. Oui. Et puis, évidemment, cette soirée-là, les gens qui vont se présenter là, il n'y a pas d'obligation. On peut y aller de façon juste curieuse pour voir.
1: Absolument. C'est peut-être qu'il y a des gens qui vont arriver et que ce n'est pas une obligation, qu'ils veulent juste écouter ce que je vais avoir à dire. Moi, je souhaite que ces gens-là, avant de partir, ben inscrivent leur nom pour, peu importe, comme comédien ou personnel de soutien.
0: Mm-hmm.
1: C'est ça qu'on veut avoir, cette liste de noms-là, pour ensuite continuer, là, partir vraiment le projet avec les gens qu'on va avoir avec nous. Même s'il y a des gens qui disent « Moi, je suis pas sûr que je serais capable d'être comédien », tout le monde est capable de le faire, je suis pas mal sûr, mais venez quand même nous rencontrer.
0: Ça peut être surprenant ce qu'on arrive à faire.
1: Ça peut être surprenant, mais on est bon personnel de soutien. Je connais même des gens qui... J'ai déjà même la personne qui va s'occuper du décor. C'est déjà... C'est ça, mais ils vont avoir besoin d'aide, la personne pour le décor.
0: Oui, parce qu'il y a de la construction aussi.
1: S'il y a des gens qui sont menuisiers, on a besoin de ça aussi. Exactement, il faut faire le montage du décor, le démontage.
0: La couture, pour les ajustements de costumes et tout.
1: Voilà, c'est ça. C'est que ça nous prend beaucoup des gens, mais avec des talents différents. Mais je le sais que dans la métier, ça existe.
0: Oui, moi aussi.
1: Je suis convaincu.
0: Oui, il faut juste se donner rendez-vous à la même place, au même moment.
1: Voilà, exactement. C'est bien ça. Oui.
0: Merci beaucoup, Gérald. Alors, on va reparler de cette troupe de théâtre, le Théâtre Méricien, et cette pièce, Les Sauvages vont passer, qui vont être présentée. Si tout va bien, ça va être présenté donc en 2027 ou sinon à la fin 2026. On se croise les doigts.
1: Oui.
0: Alors, on invite les gens. Rappelle-moi à quel moment on se rencontre.
1: Jeudi, le 14 mai, à 19h à la bibliothèque à Saint-Angèle.
0: Oui.
1: On attend les gens en grand nombre pour cette soirée de recrutement, puis vous allez tout avoir les détails, c'est quoi exactement cette pièce-là.
0: Et c'est fait de façon informelle, avec un café-rencontre, dans toute simplicité, et tout le monde est bienvenu.
1: Voilà.
0: Merveilleux. Merci beaucoup, Gérald.
1: Merci.
0: Bye-bye.

0: c'est d'une alternance de soleil et de nuages en après-midi, un maximum à 11 degrés, un maximum qu'on a atteint déjà. Ce soir, cette nuit, partiellement nuageux, les vents d'ouest à 20 km/h et ce sera un minimum à 2 degrés. Pour demain, on retrouve le soleil en alternance de soleil et de nuages et un beau maximum à 10 degrés. Le soleil se couche à 20h01 et de retour demain matin à l'horizon à 4h58. Actuellement, dans le Grand Rimouski, les Métis, c'est généralement ensoleillé. Il fait 11 degrés.
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0: Bonjour à tous, bienvenue à votre bulletin de nouvelles de l'après-midi de ce 11 mai 2026. Ici, Alphonse Logo, au micro. Depuis mi-avril dernier, la ville de Rimouski a lancé un appel à projet pour sa 5e édition du budget participatif. Grâce à ce projet, la ville donne en effet l'opportunité aux Rimouskoises et Rimouskoises de décider collectivement de l'utilisation d'une enveloppe de 150 000 dollars. Mais les projets à proposer doivent prendre en compte un aspect environnemental essentiellement. C'est la particularité, il faut le dire, de cette édition. Nous avons demandé justement à Catherine Boily, au service communication à la ville de Rimouski, de nous dire pourquoi un accent est mis cette année sur cet aspect environnemental. Voici ce qu'elle nous dit.
1: On voyait beaucoup les mêmes projets qui revenaient, là, donc des parcs de quartier, des skateparks, ce qui est vraiment intéressant. Mais avec la thématique en environnement, en fait, c'est que les projets peuvent prendre différentes formes. Donc, on ouvre vraiment les possibilités. Ça peut être autant des projets d'information, de sensibilisation ou même d'éducation à des sujets environnementaux. Par exemple, une programmation d'activités éducatives sur la une alimentation locale, ben, ça pourrait être accepté. Un festival qui donne plus d'informations sur les semences. Donc, on est vraiment plus ouvert là, avec la thématique en environnement. Puis ça permet au projet d'avoir un impact vraiment dans le milieu, là, puis d'améliorer en tout cas là, la position climatique à Rimouski, un petit pas à la fois.
2: Est-ce qu'il y a une limite budgétaire pour les projets qui peuvent être soumis?
1: Les projets déposés peuvent être maximum de 150 000 $, mais on accepte aussi des projets là, un petit peu plus petit. Là, donc, on a une fourchette de prix là, de 25 000 à 150 000. Puis, nous, la ville, on se donne un maximum de 3 projets à réaliser par édition parce qu'il y a aussi la capacité municipale là, des équipes à respecter.
0: La participation à ce projet reste ouverte jusqu'au 28 mai prochain. Voici pour vous un rappel de comment soumettre un projet.
1: C'est assez facile de soumettre un projet. Vous pouvez soit aller en ligne, donc rimouski.ca/budget-participatif. Il y a un formulaire en ligne avec quelques questions. Sinon, on a mis des formulaires papier dans l'ensemble des bibliothèques de Rimouski. Donc, c'est possible aussi de prendre le temps là, de prendre une copie papier, de la remplir à la maison, puis de venir la reporter là, dans les bibliothèques de Rimouski.
0: Le festival La Crue des mots 2026 s'est déroulé dans la Métis à Mont-Joli du 14 avril au 3 mai dernier. Il a connu un grand achalandage. Le claque de la Métis vient de dresser un bilan positif de ces 10 jours d'activité. Reportage de notre journaliste dans la Métis, Hubert Théberge.
3: Ayant pour thème explorer le vrai du faux, le festival a rassemblé 30 artistes qui ont parcouru les écoles et plusieurs lieux culturels de la région. Madame Ananda Dubé-Gautier, coordonnatrice artistique du Carrefour de la littérature, revient sur un moment fort du festival.
4: On a eu un beau cabaret conte avec de l'improvisation au catch de Sainte-Flavie, jeudi le 30 avril dernier, et c'était vraiment exceptionnel parce que c'était un peu un coup de dé là, de mélanger à la fois du conte et de l'improvisation. Finalement, ça a très bien fonctionné, ça va vraiment bien ensemble parce que le public était réceptif, il y avait de la surprise, il y avait à la fois tout ce qui est spécial dans le conte, toute l'attention qu'on met dans le conte, mais aussi après quelque chose qui ne lâche pas le public, qui garde le public en haleine.
3: Selon l'équipe organisatrice, plus de 6200 personnes ont pris part à l'une ou l'autre des activités du festival, ce qui constitue, pour Mme Dubé-Gautier, une bonne nouvelle pour toute la région.
4: Quand on parle de 6200 personnes, bien, c'est sûr qu'il y a un bon 5500 qui représentent des élèves de la Matapédia, de la Matanie et de la Métis. Et pour la programmation grand public, ben, on est vraiment enchantés que les gens aient répondu présent et se soucient encore de la culture dans son milieu et dans les arts.
3: Alors que l'équipe du Carrefour de la littérature est en mode bilan, Mme Dubé-Gautier nous a confirmé que les chances d'avoir une édition 2027 de la Crue des mots sont plutôt bonnes. C'était Hubert Théberge de Flow FM, pour le programme IGL.
0: Poursuivons ce bulletin de nouvelles maintenant avec l'information culturelle du jour. C'est avec vous, Hugo Etier.
5: Du 19 au 21 juin prochain, une exposition artistique pas comme les autres prendra vie à Vincent Espace Galerie, située au 160 rue Saint-Germain-Ouest à Rimouski. L'événement s'intitule « L'intersection, une trajectoire, quatre regards ». Le tout réunira quatre artistes aux univers très différents. Vincent Gagnon, Elisabeth Thibault, Bérubé et Nina Dussault. Chaque artiste propose sa vision du monde, mais ensemble, ils créent une expérience commune qui mise sur la lumière, la matière et l'inspiration. Au-delà de l'art, l'événement a aussi une importance à dimension humaine. Tous les profits seront remis à la Fondation Martin Destoux afin de soutenir ses actions dans la communauté. Le vernissage officiel aura lieu le vendredi 19 juin de 16h à 22h dans une ambiance conviviale où les visiteurs pourront rencontrer les artistes sur place. L'exposition se poursuivra le samedi 20 juin et le 21 juin. Bref, l'exposition « L'intersection, une trajectoire, quatre regards », c'est à la fois une célébration de la création artistique régionale et un geste concret de solidarité envers la communauté.
0: Et nous bouclons ce bulletin maintenant avec du sport présenté par Émile Clouet.
6: Dans la LHJMQ, une finale Saguenay-Wildcats promettait d'être enlevante. Et après deux rencontres, le moins que l'on puisse dire, c'est que tout le monde avait raison. Après deux parties, c'est l'égalité, une victoire de chaque côté. Alors que les Wildcats sont remportés en premier par la marque de 5-2. Et vendredi soir, les Saguenayens ont pris les Wildcats en main, gagnant 3-2 à la régulière. C'est l'ancien de l'Océanique, Liam Lefebvre, qui a brisé l'égalité avec 3 minutes 8 à jouer en troisième. Ce fut le but de la victoire. Un autre ancien des Knicks a marqué dans ce match, mais pour les Wildcats, Evan Depaty a compté son troisième des séries. La série prend donc le chemin du centre Georges Vézina mardi et mercredi pour les troisième et quatrième matchs de cette série. Ce qui veut donc dire qu'au plus tard, le trophée Gilles Courteau sera distribué le 19 mai en 4-7e match. Les hommes de Yannick Jean se retrouvent maintenant avec l'avantage de la patinoire avec 3 matchs restants chez Chicoutimi contre 2 à Moncton. Vous pouvez suivre ces rencontres sur les ondes du réseau des sports.
0: Et ce sera tout pour ce bulletin de nouvelles. Merci de l'avoir suivi. 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

0: Alternance de soleil et de nuages cet après-midi. D'ailleurs, le soleil se couchera à 20h01 et de retour demain matin à 4h58. On gagne encore en luminosité. Et ce soir, cette nuit, il y aura quelques nuages. Ça devient dégagé ce soir avec un minimum à 2 degrés. Pour demain mardi, alternance de soleil et de nuages. Les vents d'ouest à 20 km/h en mi-journée et un maximum à 10 degrés. Du soleil prévu pour mercredi aussi, maximum à 12. On aura peut-être des précipitations sous forme d'averses jeudi, mais ça reste à préciser. Et puis actuellement, dans le Grand Rimouski La Métis, c'est partiellement nuageux. Actuellement, il fait 9 degrés. 96.5.
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0: Quelles sont les activités à prévoir cette semaine? Voici l'agenda de Flo 96.5.
1: Les Chevaliers Colons Conseil 90-31 vous invitent à un brunch de la fête des mères, fête des pères, qui se tiendra le 17 mai prochain à la salle des Chevaliers au 405 chemin du Chénier à Saint-Narcisse. Le tout débutera dès 11h et c'est au coût de 20$ par personne, entre 6 et 12 ans, 15$ et gratuit pour les 6 ans et moins. Une invitation lancée à toute la population. Le Théâtre Méricien recrute des comédiens pour une production théâtrale, une pièce de Pierre Valcourt qui se déroule dans les années 50 à Saint-Angèle. À la recherche de comédiens, 6 personnages féminins, 5 masculins et on recrute toute personne volontaire pour le soutien technique, les décors, accessoires, doublures, souffleurs, comité de production et bien d'autres implications. On vous convie à une première séance d'information sous forme de café-rencontre à la bibliothèque de Saint-Angèle. Ça se passe jeudi 14 mai prochain à 19h. Vous pouvez contacter Gérald Pelletier, chef de production, au 418-750-5295, 418-750-5295. Sinon, vous présentez simplement le 14 mai prochain à 19h à la bibliothèque de Saint-Angèle de Mérici. Le Club des 50 ans et plus de Montjoly fête les parents au club. C'est le moment de célébrer le 14 mai prochain à la salle André Boutin. On vous invite à savourer un bon repas en excellente compagnie au coût de 25$. Les cartes sont vendues par les administrateurs du club. Aucune carte sera vendue à l'entrée. La date limite pour l'achat de billets est fixée au 10 mai prochain. Au programme Repas Bingo et danse au son de la musique de Cathy Lévesque. Au plaisir de vous y voir. Pour information, 418-732-1474, 418-732-1474. Le Club des 50 ans de Saint-Moïse vous invite à une soirée dansante le 16 mai prochain à 19h30 à la salle communautaire de Saint-Moïse. En spectacle, Guylaine Harvey. Service de bar sur place, c'est une invitation à vous tous. Et le Club des 50 ans et plus de Saint-Moïse remercie sincèrement les participants des soirées. Il y aura relâche pour la période estivale. Surveillez l'ouverture du mini-golf très bientôt. Il nous fera plaisir de vous accueillir. Les Alcyons de Montjoly vous invitent à leur super soirée de bingo les 12, 19 et 26 mai prochains dès 19h au 1237 rue Thibault à Montjoly. 3 500$ en prix, bonanza à 500$ sans limite de boules, spécial double action 300$ sans limite de boules, spécial feuille étoile 300$ sans limite de boules, possibilité de 400$, gros lot fixé à 1 200$, 16 sortes différentes de petits billets de 100$ à 500$ maximum à gagner. C'est une invitation à vous tous. Pour information, 418-775-2653, 418-775-2653. Le Club FADOC de Longue-Rive vous invite le 16 mai prochain à compter de 20h à la salle communautaire de Longue-Rive avec Gina à la musique. Cette soirée est organisée par le Club FADOC de Longue-Rive qui vous souhaite un bel été aux membres et aux danseurs qui sont venus encourager nos soirées et nos déjeuners. On se donne rendez-vous à l'automne par la suite. Venez danser et vous amuser avec nous tous les samedis soirs à Don Rémy au 317 de la cathédrale à l'arrière du Presto Pizzeria, salle Romuald-Saint-Pierre, dès 19h30, danse en ligne et de couple. Les danses canadiennes débuteront à 20h avec les musiciens. Louise Gagné, présidente, vous remercie et vous invite à participer en grand nombre. Et qu'encore, la Voix de la Liberté spirituelle vous invite à un office EC de la lumière et du son ayant pour thème « Qu'est-ce qu'une guérison spirituelle » qui se tiendra le dimanche 7 juin de 11h à midi à la Maison de la Culture au 67 rue du Rocher, 3e niveau, à la salle Corinne Cartier de Rivière-du-Loup. L'entrée est libre. Vous êtes cordialement les bienvenus. Pour information, 1-855-325-9955. Et voilà ce qui complète l'édition de l'agenda pour aujourd'hui.
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1: À l'édition des petites annonces, on a 4 pneus de marque Nokian, 4 saisons avec mag 20 pouces de couleur noire. Et c'est à l'état neuf, grandeur 245-50R20, grandeur 245-50R20. Bon pour 15 à 20 000 km, une aubaine offerte à 700$. On compose le 418-775-7486, 418-775-7486. On a à vendre une causeuse de place. C'est très propre et c'est dans une maison non-fumeur. On compose le 418-750-8370, 88-750-83-70. À vendre une réplique du voilier militaire HMS Téméraire de grandeur 3 pieds par 3 pieds environ, un voilier de 4 mâts au coût de 200 $. On a aussi un cellier à vin avec une possibilité de 24 bouteilles. On vend ça 100 $. C'est en métal et on demande 100 $. On a aussi un fumoir Bradley électronique à chaud et à froid. C'est en bon état et on demande 200 $. 88-775-3640, 88-775-3640. Nous recherchons des vêtements des années 40, des années 50 pour hommes, pour femmes et de toute grandeur. On communique au 581-624-3007. Voilà ce qui complète l'édition des petites annonces pour aujourd'hui.
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Je vous parle de ramassage des encombrants à domicile parce que donc l'éco-centre qui reçoit vos encombrants ou fait des tournées de façon annuelle ou biannuelle, ben cette année il y a dans certaines municipalités où il y aura pas de collecte. Alors évidemment vous pouvez toujours si vous êtes capable d'apporter vos encombrants à l'éco-centre, c'est sans frais. Et puis, si vous avez des choses qui sont encore bonnes, ben ça peut être revendu à prix très, très modique. Et d'ailleurs, si vous cherchez, si vous êtes sur le point de déménager, ben peut-être que vous pouvez ajuster vos ameublements avec des choses qui s'y trouvent. C'est bien tenu. On peut avoir des électroménagers, toutes sortes de petites choses aussi qu'on peut trouver, évidemment, tout dépendant de l'offre sur place. Mais ce service qui est sur appel, c'est un projet pilote pour l'année 2026. Alors, c'est vraiment des encombrants à domicile dans la MRC de la Métis. C'est un service qui est réservé aux résidents. Les résidents du territoire de la MRC de la Métis, évidemment. Ça se fait uniquement du lundi au vendredi. Les collectes se font sur rendez-vous seulement dans un délai de 2 à 10 jours ouvrables. Et les ramassages sont bien planifiés par secteur afin d'optimiser les déplacements. Les matières doivent être placées à l'extérieur. Et si vous avez divan, causeuse, table et tout, ou sinon si vous avez des objets comme ça à faire ramasser, mais ça devra être placé à l'extérieur. Donc, ce n'est pas tout qui est accepté sur place. Alors, ce qui est refusé, ben c'est les résidus domestiques dangereux. Bon, on parle de peinture, d'huile, de bonbonnes, de propane, les produits industriels, les matériaux de construction, les pneus au-dessus de 48 pouces de grandeur, des branches, des ordures. Alors, ça sera refusé. Mais ce qui est accepté, les électroménagers, les divans, fauteuils, matelas, des meubles d'intérieur, des meubles de jardin, téléviseurs ou les appareils électroniques, les portes, les fenêtres, bains, douches, toilettes, lavabos, chauffe-eau, les jeux d'enfants en plastique, les équipements à moteur de petite taille, exemple des tondeuses, des souffleuses, du métal aussi, tous les métaux. Les pneus, c'est correct, mais en bas de 48 pouces. Des résidus verts en sachet comme le gazon, les feuilles, les piles, les batteries aussi. Alors ça peut être ramassé. Pour faire une demande, ben on va appeler au 418-785-0055. Alors sinon, vous pouvez écrire à ramassage@ecorigie.ca. Alors je rappelle, c'est du lundi au vendredi. C'est un nouveau projet avec des frais par secteur qui s'apparentent à 10 $ là, si on est à Mont-Joli, Saint-Philippe, la vie, c'est quand même peu cher. Et si on est en dehors, je vous donne un exemple comme ça, Saint-Plus, Saint-Donat, ben c'est 25 $ pour le frais de déplacement. Alors, c'est très peu cher. Alors, ça vaut peut-être la peine même d'ailleurs de se réunir peut-être avec quelques voisins là, si vous n'avez pas ce qu'il faut pour apporter vos gros rebuts. Et puis, ben il y a des quantités minimum, il y a des frais d'extra. Bon, évidemment, ça, on pourra vous informer si vous appelez directement là-bas. Alors, les matières résiduelles la MRC de la Métapédia, de la Métis, là, vous pouvez toujours vous informer à info@commercialecorégie.ca, sinon 1-800-631-2924 et tout ça, ben, ça se trouve facilement sur la page Facebook de l'Écorégie ou sinon sur le site Internet. Alors, c'est un nouveau projet pilote. Je ne sais pas si ça sera très utilisé cette année, mais ça rend quand même service à très peu de frais si vous avez des choses à mettre au gros rebut cette année et que vous n'avez pas cette collecte qui passe dans votre municipalité cette année. On s'en va en musique avec Bleu, Jeans Bleu. Tout à fait, journée parfaite pour cette chanson, Coton Ouaté.

0: Donc, à la météo, ce sera des passages nuageux pour la fin de la journée. Ce soir, cette nuit, partiellement nuageux. Ça devient dégagé ce soir avec des vents d'ouest à 20 km/h et un minimum à 2 degrés. Pour demain mardi, alternance de soleil et de nuages, les vents devenant d'ouest à 20 km/h en mi-journée, un maximum à 10 degrés. Mercredi, du soleil, maximum à 12. Et actuellement, dans le Grand Rimouski et la Métis, les nuages sont présents, mais de façon partielle. Et il fait 9 degrés actuellement.
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0: Bonjour à toutes et à tous. Bienvenue à votre bulletin de nouvelles régionales sur Flow 96.5. Ici, Alphonse Logo au micro. Le cégep de Matane procédait le 2 mai dernier à la remise officielle de diplômes aux participants de l'école des grands, un programme de mentorat qui unit depuis plusieurs années des communautés collégiales et les milieux primaires. C'était à l'occasion d'une cérémonie courte mais riche qui a mis en lumière l'engagement soutenu des jeunes étudiants et la persévérance des élèves de l'école Zénon Soucy. On revient aujourd'hui sur cette cérémonie et le rôle central de ce programme de la Fondation W dans la région. C'est avec Anne Dionne, enseignante de français et chargée de projet au Cégep de Matane.
1: La cérémonie de remise de diplôme a lieu le midi, donc c'était le samedi midi en présence des parents, des jeunes qui ont participé à l'école des grands et des mentors. Donc c'était vraiment un bel événement, court et très rythmé, à l'image du dynamisme des jeunes participants.
2: L'école des grands, c'est un programme parascolaire de mentorat. Parlez-nous de cette école, comment ça fonctionne?
1: Donc, l'école des grands, c'est un programme d'aide aux devoirs et d'éveil scientifique. Hein. Ça vise la réussite éducative et la résilience scolaire d'élèves vulnérables. C'est chapeauté par la Fondation W et il y a plusieurs centres participants partout au Québec. Donc, le cégep de Matane participe dans un partenariat avec l'école Zénon Soucy et ça fait en sorte que, par exemple, cette session, on avait 24 élèves du primaire de l'école Zénon Soucy qui venaient nous voir pour 10 samedis matin avec 12 mentors du collégial. Et ça permet d'avoir un horaire structuré, semblable à chaque samedi, avec un mélange de découvertes scientifiques ou informatiques et de révision des leçons pour l'école. Et je dois dire aussi, c'est un projet de recherche, hein, donc ça comprend aussi des objectifs bien clairs et beaucoup de méthodologies à respecter.
0: Aujourd'hui présent dans plus de 70% des régions du Québec, le programme s'inscrit dans une mission globale d'égalité des chances en offrant un soutien structuré aux élèves plus vulnérables. Le cégep de Matane veut contribuer par ce programme activement à briser les barrières vers la réussite éducative. Depuis mi-avril dernier, la ville de Rimouski a lancé l'appel à projet pour la 5e édition du budget participatif. Grâce à ce projet, la ville donne l'opportunité aux Rimouskoises et Rimouskoises de décider collectivement de l'utilisation de $150. Mais les projets à proposer doivent prendre en compte un aspect environnemental. C'est d'ailleurs la particularité de cette édition. Nous avons demandé à Catherine Boily, conseillère en communication à la ville de Rimouski, de nous dire pourquoi Rimouski met un accent particulier cette année sur cet aspect environnemental. Voici ce qu'elle nous a dit.
3: On voyait beaucoup les mêmes projets qui revenaient, là, donc des parcs de quartier, des skateparks, ce qui est vraiment intéressant. Mais avec la thématique en environnement, en fait, c'est que les projets peuvent prendre différentes formes. Donc, on ouvre vraiment les possibilités. Ça peut être autant des projets d'information, de sensibilisation ou même d'éducation à des sujets environnementaux. Par exemple, une programmation d'activités éducatives sur la saine alimentation locale, ben ça pourrait être accepté. Un festival qui donne plus d'informations sur les semences. On est vraiment plus ouvert là, avec la thématique. En environnement, ça permet au projet d'avoir un impact vraiment dans le milieu, là, puis d'améliorer en tout cas là, la position climatique à Rimouski un petit peu à la fois.
2: Est-ce qu'il y a une limite budgétaire pour les projets qui peuvent être soumis?
3: Les projets déposés peuvent être maximum de $150,000, mais on accepte aussi des projets là, un petit peu plus petits. Là, donc, on a une fourchette de prix là, de 25 000 à 150 000. Puis, nous, la ville, on se donne un maximum de 3 projets à réaliser par édition, parce qu'il y a aussi la capacité municipale là, des équipes à respecter.
0: L'appel reste ouvert jusqu'au 28 mai prochain. Retrouvons Catherine Boily pour en apprendre un peu sur comment soumettre un projet.
3: C'est assez facile de soumettre un projet. Vous pouvez soit aller en ligne, donc rimouski.ca/budget-participatif. Il y a un formulaire en ligne avec quelques questions. Sinon, on a mis des formulaires papier dans l'ensemble des bibliothèques de Rimouski. Donc, c'est possible aussi de prendre le temps là, de prendre une copie papier, de la remplir à la maison, puis de venir la reporter là, dans les bibliothèques de Rimouski.
0: Et puis, le festival La Crue des mots 2026 s'est déroulé dans la Métis à Montjoly du 14 avril au 3 mai dernier. Le claque de la Métis, organisateur de cet événement, dresse un bilan positif de ces 10 jours d'intense activité. Reportage de notre journaliste dans la Métis, Hubert Théberge.
4: Ayant pour thème « Explorer le vrai du faux », le festival a rassemblé 30 artistes qui ont parcouru les écoles et plusieurs lieux culturels de la région. Madame Ananda Dubé-Gautier, coordonnatrice artistique du Carrefour de la littérature, revient sur un moment fort du festival.
5: On a eu un beau cabaret conte avec de l'improvisation au Ketch de Sainte-Flavie, jeudi le 30 avril dernier, et c'était vraiment exceptionnel parce que c'est un peu un coup de dé là, de mélanger à la fois du conte et de l'improvisation. Finalement, ça a très bien fonctionné, ça va vraiment bien ensemble parce que le public était réceptif, il y avait de la surprise, il y avait à la fois tout ce qui est spécial dans le conte, toute l'attention qu'on met dans le conte, mais aussi après... quelque chose qui ne lâche pas le public, qui garde le public en haleine.
4: Selon l'équipe organisatrice, plus de 6200 personnes ont pris part à l'une ou l'autre des activités du festival, ce qui constitue, pour Mme Dubé-Gautier, une bonne nouvelle pour toute la région.
5: Quand on parle de 6200 personnes, bien, c'est sûr qu'il y a un bon 5500 qui représentent des élèves de la Matapédia, de la Matanie et de la Métis. Et pour la programmation grand public, ben on est vraiment enchantés que les gens aient répondu présents et se soucient encore de la culture dans son milieu et dans les arts. C'est sûr que c'est pas gagné. On n'a pas des salles de 200 personnes à remplir. Mais quand les gens répondent présents, ben c'est là qu'on voit l'importance pour notre communauté d'avoir des activités culturelles de qualité.
4: Alors que l'équipe du Carrefour de la littérature est en mode bilan, Mme Dubé-Gautier nous a confirmé que les chances d'avoir une édition 2027 de la Crue des mots sont plutôt bonnes. C'était Hubert Théberge de Flow FM pour le programme IJL.
0: Et ce sera tout pour ce bulletin de nouvelles. Merci de l'avoir suivi. 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

0: ce soir et cette nuit, partiellement nuageux avec des vents qui deviennent plutôt un ciel qui va se dégager. Avec des vents d'ouest de 30 à 50 et même 60 km/h, minimum de plus 2 degrés. Demain, alternance de soleil et nuages, des vents devenant d'ouest à 20 km/h en mi-journée, maximum de 10 degrés. Mercredi, ensoleillé, maximum de 13. Jeudi, des averses, maximum de 11. Vendredi, alternance de soleil et de nuages, maximum de 14 degrés. 16h08 dans les Mousquis, dans la Métis, il fait 9 degrés.
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16h12, ce qui marque l'actualité aujourd'hui, ben Locke Merville condamné à une peine de prison de 2 ans. La sentence a été prononcée aujourd'hui au Palais de justice de Rimouski. Grand succès concernant le vélo bazar. Matinée assez difficile pour le dossier santé numérique. Et on parle de l'éclosion d'antivirus. À 16h20, dans le cadre des 12 mois de flow, on vous présente la chronique été. Ça va nous faire du bien, ça va nous réchauffer un peu le cœur. À 16h30 et 17h, les sports avec Émile Clouet. Et à 17h, les nouvelles régionales avec Alphonse Legault. C'est le menu. Mon nom est Danny Pau. Merci beaucoup d'être avec nous. Voici la

0: Sarah Dufour avec Dans le temps à Flo Express. C'est le moment de vous présenter la chronique Les 12 mois de Flo. Le thème, c'est l'été. L'été, ben, c'est la saison des plaisirs, mais attention à la carte de crédit. Ben oui, l'été, c'est la saison donc où on sort, les terrasses, les voyages, les festivals. Mais c'est aussi le moment où notre carte de crédit travaille peut-être un peu trop. Avant que le soleil ne nous fasse perdre le sens des chiffres, mieux vaut préparer un vrai budget d'été simple et réaliste. Première étape, ben, c'est de participer, d'anticiper et de lister les dépenses que vous pouvez prévoir, les vacances, les sorties, les repas, les restaurants, les activités pour les enfants, l'entretien du jardin. Faites une estimation globale et fixez un montant maximum que vous pourrez éventuellement consacrer à la saison sans nuire à vos finances à la rentrée. Ensuite, ben, répartissez ces montants dans une enveloppe. Ça peut être une enveloppe physique, une enveloppe virtuelle pour les loisirs ou encore pour les déplacements. Une pour les imprévus. Ce petit système-là est assez efficace parce que ça nous aide à visualiser où passe notre argent. Pensez aussi aux petites économies intelligentes, les pique-niques au lieu des restaurants, le covoiturage quand c'est possible, des escapades, des activités gratuites. Entre autres, il y en a beaucoup d'activités gratuites offertes par les villes. L'objectif n'est pas de se priver, mais peut-être de mieux profiter sans que ça nous coûte un bras. Enfin, imposez-vous une règle d'or. Tout ce qui va sur la carte de crédit doit être remboursé au complet à la fin du mois. C'est la meilleure façon d'éviter le cercle vicieux des intérêts et d'attaquer l'automne sans stress. 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Après la pause, on parle d'été, mais là, on va flirter un peu avec l'hiver et Niagara.
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1: Il y avait deux matchs à l'affiche dans la Ligue nationale de hockey hier soir, dont le troisième entre les Canadiens et les Sabres, après avoir déclassé l'équipe de Lindy Ruff 5-1 vendredi soir. La troupe de Martin Saint-Louis, au Centre Bell, tentait de refaire le même coup aux Sabres. Mais avant la partie, l'entraîneur-chef des Sabres avait mentionné que son équipe devait faire taire la foule en marquant tôt dans le match. Et Tage Thompson a compris le message. Il inscrit les Sabres au pointage 53 secondes après le dépôt de la rondelle. Buffalo avait donc les devants 1-0 sur leur premier lancé du match. Passe au capitaine Rasmus Dahlin. Et le tricolore voulait créer l'égalité avant la fin du premier 20. Avec 4 minutes 29 à faire, Alex Newhook crée l'égalité. Une passe à Jake Evans et tout le monde retourne au vestiaire de retour à la case départ. Et le CH a explosé en deuxième. En avantage numérique, Ivan Demidov remet à Lane Hudson qui déjoue tous les joueurs des Sabres sur son passage. Remet par la suite à Cole Caulfield qui n'a qu'à compléter dans une cage béante. 2-1, le Canadien. Et un peu plus de 4 minutes plus tard, Joe Valino est en zone offensive. Il repère Zachary Bolduc aux oreilles qui va de tout un tir pour déjouer le gardien Alex Lyon. Le CH allait devant 3-1 alors que les Canadiens bénéficient d'un autre avantage numérique. Le tir de Lane Hudson est dévié par Juraj Slafkovski qui donne un beau coussin aux Canadiens. 4-1 Montréal pour le quatrième des séries de Slaf. Et lorsque Caulfield et Slafkovski marquent dans un même match, le Canadien a une fiche de 11 victoires et aucune défaite. Ça augurait donc bien pour la suite. Mais avant la fin de cette deuxième période, le capitaine des Sabres, Rasmus Dahlin, en avantage numérique, vient donner un petit électrochoc à son équipe pour dire qu'ils ne sont pas morts. 4-2 après le deuxième engagement. Et en troisième période, Philippe Dano et Alexandre Texier s'y prennent à plusieurs reprises afin d'essayer de déjouer Alex Lyon. Mais Kirby Dach, resté un petit peu en retrait, repère une rondelle libre et lance dans un filet désert. 5-2, Montréal. Et sinon, en toute fin de match, Lindy Ruff tente le tout pour le tout en retirant son gardien. Mais Alex Newhook s'amène complètement seul devant un filet désert. Mais avant de glisser la rondelle dans le filet, il se fait faucher par Rasmus Dahlin. La rondelle aboutit donc sur le poteau. Mais comme c'est coutume dans la LNH, le but a été accordé à Newhook, puisque sans le geste de Dahlin, il y aurait eu but. 5e filet des séries pour Alex Newhook dans un filet désert. Et le CH se sauve avec la victoire. 6-2, la marque finale. Pour un deuxième match consécutif, le Canadien l'emporte par un écart de 4 buts. C'est également la première fois des séries 2026 que la troupe de Martin Saint-Louis remporte 2 matchs consécutifs. Les Canadiens ont la chance de mettre cette série hors de portée des Sabres ce mardi pour le match numéro 4 qui se déroule au Centre Bell. Autre excellente performance pour Jakub Dobesch qui a stoppé 26 des 28 lancés dirigés vers lui. La grande question qui est maintenant sur toutes les lèvres, qui est d'Alex Lyon ou d'Ukko-Pekka Luukkonen, sera le Cerbère partant pour les Sabres lors du quatrième match. Et l'autre match à l'affiche, c'était le quatrième de la série entre les Golden Knights et les Ducks. La troupe de Joel Quenneville voulait bien enlever un match à la maison, et c'est exactement ce qu'ils l'ont fait, l'emportant 4-3 pour ainsi créer l'égalité 2-2 dans leur série de deuxième tour. Beckett Seneca, Michael Granlund, Alex Killorn et Ian Moore ont tous marqué pour les Ducks. Et pour les Golden Knights, Pavel Dorofeev, Brett Howden et Thomas Chertel ont tous touché la cible. Un seul match à se mettre sous la dent ce soir dans la Ligue nationale de hockey. L'Avalanche et le Wild disputent le quatrième match de leur enlevant de série. L'équipe du Minnesota a infligé la première défaite des séries 2026 à l'Avalanche lors du dernier match. Voyons voir si les hommes de John Hines pourront refaire le coup à l'Avalanche et ainsi niveler les chances. Dans la LHJMQ, une finale Saguenay-Wildcats promettait d'être enlevante. Et après 2 rencontres, le moins que l'on puisse dire, c'est que tout le monde avait raison. Après 2 parties, c'est l'égalité, une victoire de chaque côté. Alors que les Wildcats sont remportés en premier par la marque de 5-2. Et vendredi soir, les Saguenayens ont pris les Wildcats en main, gagnant 3-2 à la régulière. C'est l'ancien de l'Océanique, Liam Lefebvre, qui a brisé l'égalité avec 3 minutes 8 à jouer en troisième. Ce fut le but de la victoire. victoire. Un autre ancien des Knicks a marqué dans ce match, mais pour les Wildcats, Evan Depaty a compté son 3e des séries. La série prend donc le chemin du centre Georges Vézina mardi et mercredi pour les 3e et 4e matchs de cette série. Ce qui veut donc dire qu'au plus tard, le trophée Gilles Courteau sera distribué le 19 mai en cas de 7e match. Les hommes de Yannick Jean se retrouvent maintenant avec l'avantage de la patinoire, avec 3 matchs restants chez Chicoutimi contre 2 à Moncton. Vous pouvez suivre ces rencontres sur les ondes du réseau des sports. C'était Émile Clouin pour vos sports.

16h39, partiellement nuageux, ça devient un ciel qui se dégage des vents d'ouest de 30 à 50 km/h, minimum de 2 degrés demain. Alternance de soleil et de nuages, des vents devenant d'ouest de 20 km/h. En mi-journée, maximum de 10 degrés, mercredi ensoleillé, max 13, jeudi ensoleillé, non pas jeudi, c'est pas du soleil, jeudi ce sont des averses, maximum de 11. Vendredi, alternance de soleil et de nuages, maximum de 14 degrés. Il est 16h39 dans Rimouski, dans la Métis. Depuis le début de l'émission, on a perdu un degré, il fait 8.

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vient d'entendre sur les ondes de Flow Express Indochine avec Drugstar. Le chanteur américain, le chanteur et comédien Locke Merville vient d'être condamné à 2 ans de prison ferme pour une agression sexuelle commise à Rimouski dans la nuit du 23 au 24 juin. C'était en 2000, d'après un spectacle de la Saint-Jean-Baptiste. Les faits reprochés remontent à une soirée où l'artiste, alors au sommet de sa carrière, a rencontré une jeune femme de 19 ans dans un bar du centre-ville avant de l'amener dans une chambre d'hôtel où elle a été agressée alors qu'elle était inconsciente. Reconnue coupable en août 2025, Merville a toujours nié les gestes parlant d'erreur sur la personne, une version que le juge James Rondeau n'a jamais crue. Le magistrat a rejeté donc la demande de la défense pour une peine à purger dans la collectivité et a souligné la vulnérabilité de la victime utilisée comme un objet pour assouvir les pulsions de l'accusé. En plus donc de 2 ans de détention, Locke Merville sera inscrit au registre des délinquants sexuels pour une période de 20 ans. Il a déjà entrepris des démarches pour porter cette décision en appel. 16h51, à venir sur les ondes de Flow. À compter de 17h, les nouvelles régionales avec Alphonse Legault. Mais auparavant, 2 très jolies chansons à vous faire entendre. Marie-May, il y aura aussi la musique de Ludovic Bourgeois. Partiellement nuageux pour ce soir, c'est un ciel qui va se dégager. Ce sera pas chaud par contre, hein, pour la nuit prochaine. On nous annonce un minimum de 2 degrés. Alors le temps d'une pause, on reprend la musique et par la suite, les nouvelles.

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0: Bonjour à toutes et à tous, bienvenue à votre bulletin de nouvelles régionales sur Flow 96.5. Ici, Alphonse Logo au micro. Le cégep de Matane procédait le 2 mai dernier à la remise officielle de diplômes aux participants de l'école des grands, un programme de mentorat qui unit depuis plusieurs années des communautés collégiales et les milieux primaires. C'était à l'occasion d'une cérémonie courte mais riche qui a mis en lumière l'engagement soutenu des jeunes étudiants et la persévérance des élèves de l'école Zénon Soucy. On revient aujourd'hui sur cette cérémonie et le rôle central de ce programme de la Fondation W dans la région. C'est avec Anne Dion, enseignante de français et chargée de projet au Cégep de Matane.
1: La cérémonie de remise de diplôme a lieu le midi, donc c'était le samedi midi en présence des parents, des jeunes qui ont participé à l'école des grands et des mentors. Donc c'était vraiment un bel événement, court et très rythmé, à l'image du dynamisme des jeunes participants.
2: L'école des grands, c'est un programme parascolaire de mentorat. Parlez-nous de cette école, comment ça fonctionne?
1: Donc, l'école des grands, c'est un programme d'aide aux devoirs et d'éveil scientifique. Hein. Ça vise la réussite éducative et la résilience scolaire d'élèves vulnérables. C'est chapeauté par la Fondation W et il y a plusieurs centres participants partout au Québec. Donc, le cégep de Matane participe dans un partenariat avec l'école Zénon Soucy. Et ça fait en sorte que, par exemple, cette session, on avait 24 élèves du primaire de l'école Zénon Soucy qui venaient nous voir pour 10 samedis matin avec 12 mentors du collégial. Et ça permet d'avoir un horaire structuré, semblable à chaque samedi, avec un mélange de découvertes scientifiques ou informatiques et de révision des leçons pour l'école. Et je dois dire aussi, c'est un projet de recherche, hein, donc ça comprend aussi des objectifs bien clairs et beaucoup de méthodologies à respecter.
0: Aujourd'hui présent dans plus de 70% des régions du Québec, le programme s'inscrit dans une mission globale d'égalité des chances en offrant un soutien structuré aux élèves plus vulnérables. Le cégep de Matane veut contribuer par ce programme activement à briser les barrières vers la réussite éducative. Depuis mi-avril dernier, la ville de Rimouski a lancé l'appel à projet pour la 5e édition du budget participatif. Grâce à ce projet, la ville donne l'opportunité aux Rimouskoises et Rimouskoises de décider collectivement de l'utilisation de $150. Mais les projets à proposer doivent prendre en compte un aspect environnemental. C'est d'ailleurs la particularité de cette édition. Nous avons demandé à Catherine Boily, conseillère en communication à la ville de Rimouski, de nous dire pourquoi Rimouski met un ensemble particulier cette année sur cet aspect environnemental. Voici ce qu'elle nous a dit.
3: On voyait beaucoup les mêmes projets qui revenaient, là, donc des parcs de quartier, des skateparks, ce qui est vraiment intéressant. Mais avec la thématique en environnement, en fait, c'est que les projets peuvent prendre différentes formes. Donc, on ouvre vraiment les possibilités. Ça peut être autant des projets d'information, de sensibilisation ou même d'éducation à des sujets environnementaux. Par exemple, une programmation d'activité éducative sur la saine alimentation locale, ben ça pourrait être accepté. Un festival qui donne plus d'informations sur les semences. On est vraiment plus ouvert là, avec la thématique en environnement, ça permet au projet d'avoir un impact vraiment dans le milieu, là, puis d'améliorer en tout cas là, la position climatique à Rimouski un petit peu à la fois.
2: Est-ce qu'il y a une limite budgétaire pour les projets qui peuvent être soumis?
3: Les projets déposés peuvent être maximum de $150,000, mais on accepte aussi des projets là, un petit peu plus petits. Là, donc, on a une fourchette de prix là, de 25 000 à 150 000. Puis, nous, la ville, on se donne un maximum de 3 projets à réaliser par édition, parce qu'il y a aussi la capacité municipale là, des équipes à respecter.
0: L'appel reste ouvert jusqu'au 28 mai prochain. Retrouvons Catherine Boily pour en apprendre un peu sur comment soumettre un projet.
3: C'est assez facile de soumettre un projet. Vous pouvez soit aller en ligne, donc rimouski.ca/budget-participatif. Il y a un formulaire en ligne avec quelques questions. Sinon, on a mis des formulaires papier dans l'ensemble des bibliothèques de Rimouski. Donc, c'est possible aussi de prendre le temps là, de prendre une copie papier, de la remplir à la maison, puis de venir la reporter là, dans les bibliothèques de Rimouski.
0: Et puis, le festival La Crue des mots 2026 s'est déroulé dans la Métis à Montjoly du 14 avril au 3 mai. Mai dernier, le claque de la Métis, organisateur de cet événement, dresse un bilan positif de ces 10 jours d'intense activité. Reportage de notre journaliste dans la Métis, Hubert Théberge.
4: Ayant pour thème « Explorer le vrai du faux », le festival a rassemblé 30 artistes qui ont parcouru les écoles et plusieurs lieux culturels de la région. Madame Ananda Dubé-Gautier, coordonnatrice artistique du Carrefour de la littérature, revient sur un moment fort du festival.
5: On a eu un beau cabaret conte avec de l'improvisation au Ketch de Sainte-Flavie, jeudi le 30 avril dernier, et c'était vraiment exceptionnel parce que c'était un peu un coup de dé là, de mélanger à la fois du conte et de l'improvisation. Finalement, ça a très bien fonctionné, ça va vraiment bien ensemble parce que le public était réceptif, il y avait de la surprise, il y avait à la fois tout ce qui est spécial dans le conte, toute l'attention qu'on met dans le conte, mais aussi après quelque chose qui ne lâche pas le public, qui garde le public en haleine.
4: Selon l'équipe organisatrice, plus de 6200 personnes ont pris part à l'une ou l'autre des activités du festival, ce qui constitue, pour Mme Dubé-Gautier, une bonne nouvelle pour toute la région.
5: Quand on parle de 6200 personnes, bien, c'est sûr qu'il y a un bon 5500 qui représentent des élèves de la Matapédia, de la Matanie et de la Métis. Et pour la programmation grand public, ben, on est vraiment enchantés que les gens aient répondu présent et se soucient encore de la culture dans son milieu et dans les arts. C'est sûr que c'est pas gagné. On n'a pas des salles de 200 personnes à remplir. Mais quand les gens répondent présents, ben c'est là qu'on voit l'importance pour notre communauté d'avoir des activités culturelles de qualité.
4: Alors que l'équipe du Carrefour de la littérature est en mode bilan, Mme Dubé-Gautier nous a confirmé que les chances d'avoir une édition 2027 de la Crue des mots sont plutôt bonnes. C'était Hubert Théberge de Flow FM pour le programme IJL.
0: Et ce sera tout pour ce bulletin de nouvelles. Merci de l'avoir suivi. 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
6: Partiellement nuageux avec un ciel qui va se dégager. Les vents d'ouest de 30 à 60 km/h. Ce soir, minimum de 2 degrés. Demain, alternance de soleil et nuages, des vents devenant d'ouest à 20 km/h en mi-journée, maximum prévu de 10 degrés. Mercredi, ensoleillé, max de 13. Jeudi, des averses, maximum de 11. Et vendredi, alternance de soleil et de nuages, maximum de 14 degrés. 17h08, Rimouski, Métis, il fait 8 degrés.
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0: Laurence Saint-Martin avec Sèche tes pleurs à Flow Express, 17h18. Matinée très difficile dans les hôpitaux où le nouveau dossier santé numérique, le DSN, a carrément planté ce matin. Après un premier week-end sans vraiment d'incident majeur, ben le système qui doit remplacer le fax, le papier, a cessé de fonctionner pendant plus d'une heure à Montréal. Selon le docteur Grégoire Bernèche, président de l'Association des radiologistes du Québec, la panne aurait été causée par un problème de bande passante. Sur le terrain, on rapporte que des situations pour le moins surréalistes à l'urgence de l'hôpital du Sacré-Cœur. Entre autres, les signes vitaux des patients seraient actuellement notés sur du papier brun pour s'essuyer les mains. Et c'est pire que le fax. Même si le système a été rétabli en partie, plusieurs autres problèmes persistent. Impossibilité de se connecter à EPIC, ça c'est le serveur. Des appareils en panne, des examens de radiologie absents du dossier et un manque de super utilisateurs pour accompagner les médecins. On parle même d'informations confidentielles de patients envoyées à de mauvaises personnes et jusqu'à un manque de papier dans les imprimantes. Ça, c'est quand même prévisible. Bref, un déploiement chaotique ce matin pour ce chantier numérique pourtant présenté comme la solution moderne pour notre réseau de santé. Alors, reste à voir comment on va tenter de régler tout ça. Après la pause, j'ai pour vous les Cowboys fringants, la fin du show, et après, ce sera le moment de vous présenter les sports avec Émile Clouet.
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1: Il y avait deux matchs à l'affiche dans la Ligue nationale de hockey hier soir, dont le troisième entre les Canadiens et les Sabres, après avoir déclassé l'équipe de Lindy Ruff 5-1 vendredi soir. La troupe de Martin Saint-Louis, au Centre Bell, tentait de refaire le même coup aux Sabres. Mais avant la partie, l'entraîneur-chef des Sabres avait mentionné que son équipe devait faire taire la foule en marquant tôt dans le match. Et Tage Thompson a compris le message. Il inscrit les Sabres au pointage 53 secondes après le dépôt de la rondelle. Buffalo avait donc les devants 1-0 sur leur premier lancer du match. Passe au capitaine Rasmus Dahlin. Et le tricolore voulait créer l'égalité avant la fin du premier 20. Avec 4 minutes 29 à faire, Alex Newhook crée l'égalité. Une passe à Jake Evans et tout le monde retourne au vestiaire de retour à la case départ. Et le CH a explosé en deuxième. En avantage numérique, Ivan Demidov remet à Lane Hudson qui déjoue tous les joueurs des Sabres sur son passage. Remet par la suite à Cole Caulfield qui n'a qu'à compléter dans une cage béante. 2-1, le Canadien. Un peu plus de 4 minutes plus tard, Joe Veleno est en zone offensive. Il repère Zachary Bolduc aux oreilles qui va de tout un tir pour déjouer le gardien Alex Lyon. Le CH allait devant 3-1 alors que les Canadiens bénéficient d'un autre avantage numérique. Le tir de Lane Hudson est dévié par Juraj Slafkovský qui donne un beau coussin aux Canadiens. 4-1 Montréal pour le quatrième des séries de Slaf. Et lorsque Caulfield et Slafkovský marquent dans un même match, le Canadien a une fiche de 11 victoires et aucune défaite. Ça augurait donc bien pour la suite. Mais avant la fin de cette deuxième période, le capitaine des Sabres, Rasmus Dahlin, en avantage numérique, vient donner un petit électrochoc à son équipe pour dire qu'ils ne sont pas morts. 4-2 après le deuxième engagement. Et en troisième période, Philippe Dano et Alexandre Texier s'y prennent à plusieurs reprises afin d'essayer de déjouer Alex Lyon. Mais Kirby Dach, resté un petit peu en retrait, repère une rondelle libre et lance dans un filet désert. 5-2 Montréal. Et sinon, en toute fin de match, Lindy Ruff tente le tout pour le tout en retirant son gardien. Mais Alex Newhook s'amène complètement seul devant un filet désert. Mais avant de glisser la rondelle dans le filet, il se fait faucher par Rasmus Dahlin. La rondelle aboutit donc sur le poteau. Mais comme c'est coutume dans la LNH, le but a été accordé à Newhook. Puisque sans le geste de Dahlin, il y aurait eu but. 5e filet des séries pour Alex Newhook dans un filet désert. Et le CH se sauve avec la victoire. 6-2 la marque finale. Pour un deuxième match consécutif, le Canadien l'emporte par un écart de 4 buts. C'est également la première fois des séries 2026 que la troupe de Martin Saint-Louis remporte deux matchs consécutifs. Le Canadien a la chance de mettre cette série hors de portée des Sabres ce mardi pour le match numéro 4 qui se déroule au Centre Bell. Autre excellente performance pour Jakub Dobesch qui a stoppé 26 des 28 lancés dirigés vers lui. La grande question qui est maintenant sur toutes les lèvres, qui est d'Alex Lyon ou d'Ukko-Pekka Luukkonen, sera le Cerbère partant pour les Sabres lors du quatrième match. Et l'autre match à l'affiche, c'était le quatrième de la série entre les Golden Knights et les Ducks. La troupe de Joel Quenneville voulait bien enlever un match à la maison et c'est exactement ce qu'ils l'ont fait, l'emportant 4-3 pour ainsi créer l'égalité 2-2 dans leur série de deuxième tour. Beckett Seneca, Michael Granlund, Alex Killorn et Ian Moore ont tous marqué pour les Ducks. Et pour les Golden Knights, Pavel Dorofeev, Brett Howden et Thomas Chertel ont tous touché la cible. Un seul match à se mettre sous la dent ce soir dans la Ligue nationale de hockey. L'Avalanche et le Wild disputent le quatrième match de leur enlevant de série. L'équipe du Minnesota a infligé la première défaite des séries 2026 à l'Avalanche lors du dernier match. Voyons voir si les hommes de John Hines pourront refaire le coup à l'Avalanche et ainsi niveler les chances. Dans la LHJMQ, une finale Saguenay-Wildcats promettait d'être enlevante. Et après deux rencontres, le moins que l'on puisse dire, c'est que tout le monde avait raison. Après deux parties, c'est l'égalité, une victoire de chaque côté. Alors que les Wildcats sont remportés en premier par la marque de 5-2. Et vendredi soir, les Saguenayens ont pris les Wildcats en main, gagnant 3-2 à la régulière. C'est l'ancien de l'Océanique, Liam Lefebvre, qui a brisé l'égalité avec 3 minutes 8 à jouer en troisième. Ce fut le but de la victoire. Un autre ancien des Knicks a marqué dans ce match, mais pour les Wildcats, Evan Despatie a compté son troisième des séries. La série prend donc le chemin du centre Georges Vézina mardi et mercredi pour les troisième et quatrième matchs de cette série. Ce qui veut donc dire qu'au plus tard, le trophée Gilles Courteau sera distribué le 19 mai en 4-7e match. Les hommes de Yannick Jean se retrouvent maintenant avec l'avantage de la patinoire avec 3 matchs restants chez Chicoutimi contre 2 à Moncton. Vous pouvez suivre ces rencontres sur les ondes du réseau des sports. C'était Émile Clouin pour vos sports.

0: Tu es partiellement nuageux pour ce soir. Ça va se dégager avec des vents d'ouest à 30 km/h, des rafales à 60. Des vents par la suite qui vont devenir plus légers avec un minimum de 2 degrés demain. Alternance de soleil et nuages, des vents devenant d'ouest à 20 km/h en mi-journée. Maximum prévu de 10 degrés. Mercredi, c'est ensoleillé. Maximum de 13. Jeudi, des averses, maximum de 11. Et vendredi, alternance de soleil et nuages, maximum de 14 degrés. 17h39, oui, c'est ça. Dans Rimouski, dans la Métis, il fait 8 degrés.
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Bonne soirée.

0: Bonsoir, chers auditeurs et auditrices. Il est présentement 19h et vous écoutez l'avant-dernière émission des Mistral avec votre animatrice Héloïse Cavana
1: et votre animateur Derek Dastou
0: pour une émission produite par l'agence de presse du Mistral. Alors ce soir, Derek, qu'est-ce qu'on a au menu à l'émission?
1: Oui, ce soir, au menu de l'émission, on aura une chronique automobile avec Alexis Deschênes, une chronique politique avec Justin Couillard, chronique musicale avec Élie Poirier, une entrevue réalisée avec les deux influenceurs Marina Bastarache et Maxime Guibault. On va vous annoncer maintenant que la prochaine émission des Mistral sera diffusée le 27 mai prochain. Annotez à votre agenda pour nous écouter une dernière fois cette année.

0: La concentration de guitare aussi présentera leur spectacle de fin d'année le 20 et 21 mai prochain à la salle de spectacle. À 19h30, les billets sont au coût de 8 $. Les billets seront en vente à la porte le soir des spectacles. La concentration de l'harmonie présentera, eux, leur spectacle de fin d'année le 27 et 28 mai prochain à la salle de spectacle à 19h30. Les billets sont au coût de 8 $. Les billets seront tout aussi en vente à la porte le soir des spectacles. On souhaite le mot cambronne aux élèves de la concentration harmonie qui partiront, compétitionner au Festival des Harmonies de Sherbrooke à partir de jeudi.
1: Alors, merci beaucoup, Derek. On part en musique avec Extraordinaire de Freds.

0: Alors, c'était extraordinaire. Pardon, excusez-moi tout le monde. Alors, c'était extraordinaire de Fred.
1: Alors, Alexis, quel véhicule nous fais-tu découvrir ce soir pour ta chronique automobile?
2: Alors, ce soir, Derek et Héloïse et chers auditeurs et auditrices, comme vous le savez, certains commencent ou ont déjà commencé leurs travaux du printemps pour se préparer pour l'été. Et l'un des meilleurs outils est une camionnette, peu importe la grandeur. Donc, le véhicule pour l'émission sera un Nissan Frontier, une camionnette intermédiaire. Avant de rentrer dans les détails, parlons de l'historique de cette camionnette. Le Nissan Frontier a commencé sa commercialisation au Canada en 1998 en remplacement de la Hard Body, une camionnette compacte. La première génération du Frontier était de 1998 à 2005, la deuxième de 2005 à 2021 et la troisième de 2021 à aujourd'hui. Le modèle a connu en 2025 un rafraîchissement de mi-parcours et un arrêt d'importation au Canada en raison de l'assemblage qui était aux États-Unis et qui l'est toujours. Les Frontiers 2026 devraient revenir au pays durant le printemps, mais pas de date de confirmée par le constructeur japonais. Face à ses concurrents plus luxueux et sophistiqués, le Frontier reste simple. Nissan a décidé de conserver un V6 3.8 atmosphérique qui développe 310 chevaux et 280 livres-pieds couple, jumelé à une boîte automatique à 9 rapports au lieu de suivre la mode des 4 cylindres turbocompressés. Aussi, la camionnette ne peut équivaler la variété de motorisation du Ford Ranger, le luxe du GMC Canyon et les nombreuses versions du Toyota Tacoma. Malgré cela, le Nissan Frontier reste un véhicule fiable et d'une telle simplicité. De plus, cette camionnette ne recherche pas les acheteurs qui veulent les derniers gadgets. Avec le rafraîchissement, le véhicule a gagné une colonne de direction télescopique, un écran tactile de 12,3 pouces, Android Auto et Apple CarPlay sans fil et quelques retouches à l'avant. Même avec ce rafraîchissement, l'apparence générale reste un peu vieillot. Or, cela fait changement des autres véhicules de sa catégorie. L'instrumentation analogique, ce qui est rare aujourd'hui dans les véhicules, est simple à consulter et les commandes sont bien disposées sur le tableau de bord. Les sièges avant sont confortables et les passagers arrière ont le droit à un dégagement supérieur au Toyota Tacoma. En 2025, la capacité de remorquage a été augmentée de 500 livres, ce qui fait en sorte que vous pourrez tirer 6760 livres avec la cabine double, qui est la seule configuration pour 2026. La charge utile dans la boîte est de 1340 livres, ce qui en fait la plus faible de sa catégorie. Même Honda Ridgeline, avec un châssis monocoque, peut en avoir plus dans sa boîte. Cependant, si vous pensez utiliser régulièrement les capacités maximales du Frontier ou de toute autre camionnette intermédiaire, le saut vers une camionnette plein grandeur est à envisager. Sur la route, le Frontier ne surpasse pas l'équilibre de conduite du Ranger ni la douceur de roulement des camionnettes GM. Le Frontier possède une direction lourde et une suspension assez confortable, y compris les amortisseurs Blickstein des versions Procatix, les seules offertes au Canada. Ces versions à côté aventurier viennent avec un système de caméra à 360 degrés, un différentiel à verrouillage électronique, des plaques protectrices et des pneus tout-terrain. De plus, vous pourrez choisir entre deux choix de boîtes, une de 5 pieds et l'autre de 6 pieds. Si vous passez au Procatix Luxury, vous pourrez accéder à une chaîne audio Fender et une sellerie en cuir. Pour les consommations, vous pourriez faire du 14 litres au 100 en ville, 11,1 sur route, et 12,7 de moyenne. Ces consommations peuvent varier selon votre utilisation du véhicule et le type de caisse. Pour 2026, le Nissan Frontier commence à partir de $59,280 jusqu'à $62,880 avant taxes et sans option et de $66,842 jusqu'à $70,899 avant taxes, avec taxes et sans option. En financement 72 mois avec un taux d'intérêt de 6,9%, vous serez à $1,233 par mois et en location 60 mois, 20 000 km par année, avec un taux de 6,4%, vous serez à $1,031 par mois. Ce que je viens de vous dire, c'est avec taxes, mais sans option.
3: Écoute, ma question pour toi, Alexis, en fait, j'en ai deux.
2: Ben oui.
3: Ça fait plusieurs chroniques que tu nous fais, mais la question que je me pose, c'est, selon toi, c'est quoi le plus grand défaut qu'un véhicule peut avoir?
2: Ben, c'est sûr que ça, moi, ce serait sans doute le prix. Bon, ça dépend aussi des moyens que les personnes peuvent avoir. Mais un des désavantages, c'est le prix. Et aussi, avec nos routes qu'on a au Québec et les hivers, ce serait de pas offrir la traction intégrale.
3: Puis, mettons, la plus grande qualité qu'une voiture peut avoir?
2: Ben, c'est sûr que ça peut être des différentes motorisations, des prix qui peuvent être plus avantageux. Les prix, ça peut vraiment être un point négatif et positif. Puis aussi d'offrir seulement la traction intégrale qui peut être un avantage aussi.
3: Écoute, je te remercie beaucoup, Alexis, pour cette chronique.
2: Ça fait aussi plaisir. Puis aussi, avant de te redonner la parole, Derek, mercredi matin, aux alentours de 7h45, je serai en onde avec l'émission De Crème à Sucre pour faire une chronique.
3: Merci beaucoup. C'est un rendez-vous à ne pas manquer. On se va maintenant en chanson avec Woodstock de Jay Scott. 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

0: Alors, c'était Woodstock de Jay Scott.
1: Lors de la fête des générations, Alexis Deschênes de l'agence de presse du Mistral a eu l'occasion de rencontrer les deux influenceurs présents lors de la journée consacrée à la jeunesse. 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
2: Alexis Deschênes de l'agence de presse du Mistral en compagnie de Marina Bastarache et de Maxime Guibeault.
3: Exact. Oui.
2: Alors, comment ça va aujourd'hui?
4: Hey, ça va bien, on vient de finir une belle discussion avec l'école du Mistral. On a eu bien du fun. On trouve que les jeunes ont l'air allumés. Ouais. Tu sais, je me dis, quand je pense à Max, il n'était pas allumé de même, lui.
3: Non, surtout pas au secondaire, non. Pour de vrai, ça s'est bien passé. Puis justement, c'était comme plus une discussion. Puis on a été impressionnés quand même de ce que les jeunes de l'agence de presse avaient à dire. Puis de voir à quel point c'était important pour eux d'être impliqués. Puis je trouve ça beau de voir ça. Ouais. Puis c'était le fun, il y avait une belle énergie. C'était cool au bout.
2: Donc, on va commencer avec ça, avec ma première question. Pour les personnes qui ne vous connaissent pas, pourriez-vous vous décrire?
4: Ouh, je me décris comment, moi? Regarde, je vais t'enlever ça deux secondes. Comment je me décris? OK. Ben, j'adore les chiens. Ça, je peux dire ça. Je suis une personne un peu impatiente. Mais moi, c'est parce que quand j'avance, elle stick, j'avance. Let's go! On y va!
3: Faut que ça roule.
4: On a des buts, faut que ça roule, on les accomplit. Fait que je suis très là-dedans. Sinon, qu'est-ce que je fais? Ben, je suis entrepreneur. Fait que tu comprends que je gère du monde, hein? Regarde, ça va avec ma personnalité.
3: Nana de brand.
4: Voilà.
3: Ma compagnie québécoise préférée, faite par une femme.
4: Fait que tu sais, je suis entrepreneur, j'ai mes réseaux sociaux aussi comme influenceuse, je fais de l'animation, ça c'est plus comme ma job, mais sinon je pense que je suis une fille qui est smart.
3: Vrai. Moi c'est Max, ce que je fais, c'est que je fais mon possible, je fais beaucoup de travail sur moi, sinon je pense que je suis quelqu'un d'assez easygoing, quelqu'un de positif, je suis un gars qui vit au jour le jour, sinon... Sensible quand même, ouais.
4: Grand acteur.
3: Grand, ben là, ça, je sais pas, vous saurez me le dire. Mais sinon, je suis acteur depuis que j'ai 16 ans. Puis, je trippe vraiment là-dedans. Puis, c'était pas ça que je voulais faire partout dans la vie. Je savais pas ce que ça existait, mais finalement, j'ai suivi mon feeling, ça m'a mené là. Puis là, je suis bien content. On a un podcast ensemble qui s'appelle Party Pyjama. Ça nous permet d'être nous-mêmes, d'être vrais. Puis, je pense que ça fait du bien aussi d'avoir le contrôle sur un projet. Donc, voilà. Puis là, on est à Mont-Joli, puis on est content d'être là.
4: Ça va bien.
3: Bon ben.
2: Comment étiez-vous au secondaire?
3: Au secondaire, je pense que je me cherchais beaucoup au secondaire. Je pense que ce que les gens pensaient, ça m'importait quand même beaucoup. Ça me freinait même des fois. Je me remettais en question beaucoup. Mais je pense que j'étais quand même là, j'étais all over the place. J'essayais de m'impliquer. J'essayais de faire rire les autres. C'était comme un moyen de validation pour moi, je pense.
4: Puis sportif.
3: Ouais, sportif, très sportif. Je fais du sport toute ma vie. Puis j'étais un gars de gang. J'étais vraiment un gars de gang. J'étais les profs beaucoup aussi. J'adorais. Donc voilà.
4: Puis aujourd'hui, c'est à moi qui tête les affaires.
3: Exact!
4: Moi, au secondaire, je peux pas dire que j'étais 100% bien avec moi-même. Ça brassait chez nous, dans ma famille, puis on dirait que j'amenais ça à l'école, tu sais, parce que ça m'habitait. Fait que ça faisait que, tu sais, j'ai des amis aujourd'hui qui me disent « Marine, au secondaire, on dirait que t'étais intense, vite, tu te fâchais, mais c'est parce que j'étais pas bien. Mm-hmm. » Je m'en souviens, puis... Au secondaire, ça veut pas dire que t'es tout le temps bien. Tu te cherches, tu te découvres. Il peut se passer des choses à la maison, il peut se passer des choses avec ton chum, il peut se passer des choses avec tes amis. Fait que je pense que pour moi, c'était une période où j'ai dû apprendre à me découvrir à vitesse grand V. Des fois, de se découvrir, c'est tough. C'est tough, mais à un moment donné, quand tu vois la lumière au bout du tunnel de cette affaire-là, que tu rebâtis ton estime, que tu trouves tes passions, comme moi, c'était la danse, les mathématiques. Deux affaires complètement opposées, mais quand c'était ça, jamais. Qu'est-ce que tu veux? Fait que la danse, les maths, puis je me disais, ben, je vais mettre mon focus là-dedans, puis grâce à ça, ça fait que j'ai fini le secondaire heureuse, bien dans ma peau. Mais je peux pas dire que ça a été simple pour moi, comme ça doit pas être simple pour tous les adolescents qui sont au secondaire, tu sais. Mais au moins, ce que je vais pouvoir dire, c'est que des fois, ça va mal, ça finit par aller bien.
2: Donc, quel est votre parcours scolaire?
4: Alors moi, j'ai... évidemment, suite au secondaire, je suis allée au cégep. Je pense que c'est en administration qu'on appelle sciences humaines administration.
3: Admin,
4: ouais, voilà. Au cégep. Ensuite, j'ai fait un bac en comptabilité. J'allais faire ma maîtrise pour être comptable agréée. je me suis bien rendu compte que j'aimais pas ça, la comptabilité. J'avais un bac, qu'est-ce que tu veux. Au moins, je me disais, j'étais bien partie. Mais par la suite, ça mon chemin a divagué parce que au début, mon métier, c'était danseuse à la télévision. Genre, mettons, il y a des galas. Il y a Marie-Mée qui fait une tournée à quelque part. Ben, j'étais danseuse derrière elle. T'sais, c'était ça, mon métier. Fait que les arts de la scène, j'aimais beaucoup ça. Suite à ça, ben, je suis devenue animatrice à la télévision. Suite à ça, je suis devenue entrepreneur avec ma marque de vêtements. Puis les réseaux sociaux sont arrivés. T'sais, vous êtes un peu nés là-dedans. Nous, c'était pas ça. Mm-hmm. Les réseaux sociaux sont arrivés après. Puis je suis aussi influenceuse. Fait qu'aujourd'hui, j'ai envie de dire, t'as une fille qui porte bien des chapeaux différents.
3: Ouais. T'es porte bien, en tout cas, ma chère. Bravo. Moi, en sortant du secondaire, j'étais allé à Montréal en Nord-Élette, communication, cinéma. Puis j'ai vraiment aimé. On a touché à plein d'affaires. J'ai trippé là-dedans. Je tournais déjà, fait que je t'avoue que c'était comme plus facile parce qu'on est tout le temps meilleur dans ce qu'on aime, tu sais. Fait que je me sentais bien. Après ça, pour moi, l'école, c'était important pour mes parents aussi, puis j'étais pas si pire à l'école, fait qu'on dirait que là-dedans aussi, je me validais, puis fait que j'étais à l'université après en cinéma pour réaliser finalement que j'aimais pas ça pendant tout. Fait que j'aimais le cinéma, j'en faisais déjà, mais aller à l'école en cinéma, c'était très théorique, très impersonnel, l'université. Après ça, j'ai arrêté. Après ça, je suis retourné à l'université en économie. Pas aimé ça non plus. Après ça, quand que la COVID est arrivée, j'étais comme, OK, je vais aller finir l'université, je vais aller chercher un bac par cumul, j'allais faire relations publiques, j'ai trippé, puis je me suis jamais servi de ça de ma vie. Mais au moins, je l'ai, comme ça, je suis backé. Ouais. Si jamais, du jour au lendemain, le monde sont écœurés de me voir la face à la télé, mais au moins, je vais avoir une éducation, puis je vais me revirer de bord. Puis je sais pas ce que je vais faire, mais je vais faire un bon passé.
4: Ton possible.
2: Donc, parcours assez mouvementé.
3: What?
2: Donc, pour ma quatrième question, depuis quand faites-vous du contenu sur les réseaux?
3: Je vais passer tout de suite à Marine.
4: En fait, Max, j'ai envie de dire, je sais pas à quel point il fait du contenu sur les réseaux. Là. Des fois, je suis comme là, il faudrait que tu poses quelque chose. Là. T'sais, je le trouve pas assez discipliné.
3: Ouais, je suis pas très bon.
4: Il est plus comédien, vraiment, que influenceur.
3: Ouais.
4: Moi, de mon côté, j'en ai fait une entreprise. Je gagne ma vie avec ça aujourd'hui. Puis en fait, j'ai juste été vraiment chanceuse parce que lorsque Instagram est arrivé dans nos vies, c'était comme le premier comme réseau, j'ai envie de dire, qui était plus important. Mm-hmm. Facebook, Instagram. Mais moi, en même temps, j'étais à la télévision, à VRAC TV, CODEF. Puis j'animais OD Plus en direct, qui était comme le talk show après OD.
3: J'ai eu ta chaîne YouTube, en plus.
4: J'avais ma chaîne YouTube avec PO et Marina. Fait que tout ça a fait que, comme les réseaux arrivaient, c'était facile d'avoir des nouveaux abonnés, moindrement que tu travaillais là-dessus. Ben, je me suis dit, ben, parfait, let's go, on va travailler là-dessus, on va voir que c'est qui se passe. Puis au final, ben, grâce à ça, aujourd'hui, tu sais, j'ai plus que 200 000 abonnés sur ma chaîne. Grâce à du timing, j'étais au bon moment quand ça commençait, grâce au fait que j'ai mis de l'énergie là-dedans, même si ça me rapportait pas aucun argent au début. Là. Je me disais, je vais bâtir quelque chose. Je vais mettre de l'énergie là-dedans pour aller chercher une constance, pour aller chercher des abonnés de cette façon-là, puis avoir aussi la volonté de partager un peu de mon quotidien. Fait que j'ai envie de te dire, quand ça a commencé, j'étais là.
3: Ouais, à sauter dans le bateau.
2: D'où vient l'idée de faire un podcast? Donc, on sait qu'ils en avaient un ensemble, mais papé, pyjama, si je me trompe pas. Mais d'où vient cette idée?
3: L'idée est venue que, ben, moi, de mon côté, j'avais comme le désir de faire quelque chose, comme je disais, que je pouvais être moi-même, que je pouvais faire sortir mon côté funny, quelque chose que je pouvais contrôler, être acteur. Ça paraît vraiment cool quand les gens nous voient à la télé ou quand ils nous croisent dans la rue, mais c'est un métier extrêmement instable, c'est un métier qui est éphémère, c'est un métier que, une année, ça va bien, l'autre année, tu le sais pas, puis l'autre année, après, ça va mal. Puis l'autre année, ça va bien. Fait que d'être dans l'attente tout le temps, ça me stressait. Fait que j'étais comme, qu'est-ce que je pourrais faire? Puis Marine aussi, elle avait comme le désir, tu sais, elle était tellement occupée avec sa compagnie qu'elle avait le désir de retomber là-dedans, tu sais. Elle était bonne là-dedans aussi, elle l'avait faite. Puis je pense qu'on jasait, puis on s'est dit comme, hey, pourquoi on fait pas quelque chose ensemble? T'sais, moi, j'allais un peu t'inquiéter, comme j'ai dit tantôt. J'étais comme, d'après moi, si je veux mener à terme un projet, cette fille-là, c'est la bonne fille. Puis je trouvais aussi que la dualité entre nos deux personnalités puis nos deux archétypes aussi était très aux antipodes, intéressante. Puis je me suis dit, on peut aller chercher un public, on peut avoir du fun. Puis j'étais comme, les deux, on peut trouver notre compte là-dedans. Puis c'est ça, je l'ai invité chez nous. Puis c'est parti.
4: J'ai pas eu ben le choix, regarde, c'était ça.
3: Ouais, exact.
2: Qui essayez-vous d'influencer, donc quelle tranche d'âge et autres, et pourquoi?
4: Qu'est-ce qu'on essaie d'influencer?
3: Qui on essaie d'influencer, tu veux dire, le public cible?
4: La vérité, là, moi, je me suis jamais au départ posé cette question-là. Je me suis dit, moi, je veux parler à du monde. J'aime les gens vrais. J'aime les gens qui partagent du beau, du moins beau, qui vont me faire apprendre des choses, qui des fois vont juste me faire rire parce que c'est niaiseux. Tu sais, j'aime cette vérité imparfaite. Fait que je me suis dit, je vais mettre des choses, puis à un moment donné, je vais bien voir à qui ça peut intéresser. Puis moi, je sais que mon public est beaucoup plus féminin parce qu'évidemment, je parle beaucoup de trucs. Tu sais, je vais parler du fait que, maudit, je suis fru parce que je suis menstruée aujourd'hui. Tu sais, je sais que ça va plus rejoindre les femmes. Tu sais, je suis bien au courant. Puis j'aime ça parler aux femmes parce que moi, c'est ma réalité d'être une femme. Fait que ça vient me chercher. Puis je suis grande féministe. Puis je veux qu'on fasse avancer les choses. Fait que c'est sûr que je parle aux femmes avant toute chose. Et je pense que ma tranche d'âge est assez variée. Tu sais, moi, je suis dans la trentaine, mais je te dirais que jeune vingtaine, je sais qu'il y en a plusieurs qui me suivent. Puis même trentaine avancée, il y en a qui me suivent. Fait que la vingtaine, la trentaine, je trouve qu'on est là-dedans. Puis autant que le secondaire, c'est challengeant parce que t'essaies de te découvrir comme personne. Mais la vingtaine, elle, c'est challenge. Puis la trentaine, elle, c'est challenge. Puis on dirait que j'aime ça parler de ça.
3: Ouais.
4: J'aime ça dire, mon Dieu, c'est donc bien weird. Moi, j'ai une de mes chums de filles qui me dit qu'elle est en train de se marier. L'autre, elle a un bébé. Puis l'autre, est dans un bar jusqu'à 3 heures du matin. Qu'est-ce qui se passe? C'est pas la même gang qui ont le même âge, tu comprends? Fait que c'est ça. Fait que les femmes, 20-40, genre.
3: Ben, je suis d'accord, je pense que, tu sais, je parle pas pour toi, je parle peut-être plus pour le podcast. Je pense que le public qui est quand même varié, c'est sûr que le public va avec les gens qui consomment plus le web, les réseaux, tout ça, fait. Mais je pense que d'avoir un public cible large, c'est pas juste pour nous que c'est intéressant, tu sais, pour eux que c'est intéressant, c'est pour nous aussi, on apprend des affaires de cette différence. Tranche d'âge-là, je suis plus capable de parler. Donnez-moi un becherel à quelque part.
5: Une voyante, s'il vous plaît.
3: Sinon, moi aussi, la majorité de mes abonnés sont des femmes.
4: Ce qui m'étonne.
3: Merci.
4: Regarde.
6: Pourquoi avoir accepté de participer à la fête des générations?
4: Ah, ben là, ça, c'est assez simple. On est deux grands placoteurs. Nous, on aime ça connecter avec le monde. C'est ça qu'on fait dans notre podcast, tu sais. On aime ça jaser, on aime ça poser des questions, on aime ça savoir qu'est-ce qui se passe ici, à Mont-Joli. En fait, à Mont-Jou, comme vous appelez. Qu'est-ce qui se passe à Mont-Jou? Moi, j'aimerais ça le savoir.
3: Ah ouais.
4: Comment ça se passe? Le monde va-tu bien? Y a-t-il des équipes de hockey? Y a-t-il des équipes de musique? Qu'est-ce qui se passe? On est deux grands placoteurs.
3: Ouais.
4: Pour nous, c'était comme, mon jour, veut qu'on vienne leur jaser, ben, c'est sûr qu'on va être là.
3: Puis on est du monde de road trip aussi.
4: Oui.
3: Fait qu'on s'est dit, hey, on débarque là-bas, ça va être cœur, hein? Non, mais c'est le fun. Tu sais, c'est comme pour une bonne cause aussi. Puis c'est de voir quelque chose qu'on a vécu, puis de voir comment ça a changé le secondaire. C'est quoi les constats, les problèmes, les affaires qui sont beaux, les affaires. Il y a des affaires qui changent pas tant que ça, des affaires qui changent beaucoup. Il y a des nouvelles réalités. Puis nous, au final, on aime le monde, on aime ça jaser. Puis on était comme, ben, un peu, why not, là, ça va être le fun, là. Fait que c'est pour ça.
6: Parmi les gens qui ont écouté la conférence et qui vont sûrement écouter l'entrevue, quel message voudriez-vous leur transmettre?
3: Quel message voudriez-vous leur transmettre? Ben écoute, je pense que ça... Tu peux y aller, si tu veux.
4: On dirait que tu cherchais ton idée, moi t'aider.
3: Non, mais t'étais dans un élan.
4: Ben je trouve que le secondaire, c'est pas toujours facile. Puis je trouve ça le fun qu'on adresse ça, parce que moi, quand j'étais au secondaire, j'aurais aimé ça que quelqu'un d'autre que mes parents ou mes profs me disent que, ah ouais, c'est challengeant des fois. Ah ouais, il se passe telle ou telle affaire. Fait que c'est pas vrai que le secondaire, c'est tout le temps le fun, puis que ça va tout le temps bien, avec tes amis, avec ton petit chum, avec tes profs dans tes classes, dans ton équipe sportive, dans ton équipe musicale. C'est pas vrai que ça va tout le temps bien. Mais ce qui est le fun, c'est qu'en discutant ensemble, on peut connecter puis dire, OK, eux autres aussi, ils ont vécu ça. Puis eux, le message qu'ils ont à m'apporter, c'était ça. Ça va peut-être me faire réfléchir, justement, que demain matin, si j'ai un bouton qui me pousse dans la face, c'est pas si grave que ça. Tu sais? Puis ça a l'air vraiment niais comme commentaire de parler d'un bouton dans un visage. Mais c'est vrai que des fois, ça nous habite et on a l'impression que c'est la fin du monde. Fait que si on arrive à défaire des petites affaires de même, juste pour que ça aille un petit peu mieux, ben moi, je suis comme Colin.
3: Ouais.
4: C'est gagné.
3: Ouais, je vais pas renchérir vraiment là-dessus, mais juste de se dire que tout est pas vraiment grave, là. Tu sais, dans le sens où ça... C'est pas très grave, ça va bien aller, puis... Ben non, mais c'est vrai, puis tu sais, le monde, souvent, il pense à ce que les autres pensent de eux, mais les gens, ils pensent à eux, au final, tu sais, fait que... Tu sais, des fois, on est comme, oh my god, j'étais du correct aujourd'hui, j'ai dû trop parler, est-ce que j'étais belle? Le monde, je m'en rappelle pas. Fait que c'est pas grave.
6: Mis à part les réseaux sociaux, quels sont les autres travails que vous avez?
4: Ben, en fait, c'est ça. Moi, je suis entrepreneur, réseaux sociaux, animatrice, mère de Bruno, mon fils canin. qui m'occupe quand même beaucoup, quand même tout le temps rendu chez le vétérinaire.
3: C'est un citron,
4: je l'appelle Limoncello, pas pour rien. Fait que ça m'occupe beaucoup. Puis après ça...
3: J'ai
4: Max à gérer, ma grosse job. Ça, c'est, ça, c'est la job qui me demande le plus de temps et le plus de concentration et le plus de patience. Mais ça va bien.
3: Moi, je suis acteur. Sinon, j'ai le podcast. Dans mes temps libres, j'appelle Marine pour la déranger. J'ai travaillé dans les bars aussi. Mm-hmm. J'aimais vraiment ça, dans l'événementiel, tout ça. J'ai fait un peu de ça, puis je trippais là-dedans. Puis sinon, je travaille sur moi-même, à la journée longue. Fait que voilà.
4: Ça brosse!
3: Ça brosse!
6: Tu sais, Marina, on sait que t'as une entreprise, comme on peut le voir.
3: Another one!
6: Est-ce que tu pourrais nous parler de l'entreprise?
4: En fait, c'est une entreprise qui est née de l'idée de faire des maillots de bain pour femmes, parce que moi, à cette époque-là, je voyageais beaucoup, puis j'étais comme, mais moi, si je pouvais passer ma vie en maillot de bain à chaleur, je serais bien, tu sais. Heureusement, j'ai été approchée par quelqu'un qui faisait comme des lignes, j'ai envie de dire, de célébrité. Ricardo, Véro, tu sais, ce genre de personnes-là. Puis il m'a dit, j'aimerais ça aller vers une personne un petit peu plus jeune. Qu'est-ce que t'aimerais faire? J'étais comme, moi, je me suis lancée là-dedans, là. Je connaissais rien. Pas de problème. Naïvement, j'ai fait, on va faire du maillot de bain. Puis là, à un moment donné, j'ai compris c'est quoi gérer une entreprise. C'est pas juste, on va faire un beau maillot de bain. Il y a beaucoup de gestion derrière ça. Puis là, j'ai appris sur le top à faire un paquet d'autres affaires. Et aujourd'hui, Nana, c'est une entreprise, on n'a pas beaucoup d'employés. On est une quinzaine de personnes qui travaillent chez nous. Mais je suis quand même, on en fait du stock, mais je suis quand même fière. Tu sais, j'emploie une quinzaine de personnes. C'est malade, ici, au Québec. Et on fait plus juste des maillots de bain. On fait des cotons wattés, on fait des pantalons, on fait des accessoires, on fait des lainages. Max, il est tout en train de me quitter deux, trois lainages. Regarde, je le sais, qu'est-ce que tu veux. Fait que, tu sais, maintenant, on fait du prêt-à-porter.
3: Des lunettes.
4: Puis c'est le fun parce que c'est vraiment quelque chose qui est gratifiant. Parce qu'au départ, tu crées ça parce que t'aimes ça, tu comprends? Mais après ça, quand les gens viennent te voir et me disent « Oh mon Dieu, je me sens belle dans mon maillot, merci. » Puis on le sait que pour les femmes, des fois, c'est tricky, même pour les hommes, de se sentir beau et belle dans un maillot. Fait que moi, quand je reçois ce genre de message-là, « Hey, merci, je me sens belle, j'ai mis ton truc. » Ça, là, ça, c'est gros, là. Ça me fait bien sentir, mettons. Fait que ça ressemble à ça, ma vie d'entrepreneur. Après ça, il y a bien de la gestion, comme je te dis. Des employés, des finances, qu'est-ce qu'on fait, un problème de cash flow. Mais tout ça, là, on va pas vous embrouiller avec ça. C'est plate.
6: Parmi les personnes que vous avez reçues lors de votre podcast, lequel vous avez le plus surpris?
3: Boy. Ben, je peux en... C'est dur d'en nommer juste un. Mais je pense que la personne qui nous a comme communément le plus surpris, je pense c'est Roxane Bruno. My God, on pourrait en dire long, là, mais c'est une personne tellement surprenante. C'est aussi une personne qui est vraiment pas comme qu'elle a l'air, on dirait, je sais pas. Tu sais, moi, j'écoutais pas vraiment sa musique. Tu sais, elle a comme elle aussi une image très rock, très comme... Mais elle est tellement drôle, tellement intéressante, tellement ricaneuse, tellement intéressante, mais intéressée aussi. Puis je pense que c'est une des plus belles discussions qu'on a eues. Comme on est sorti de ce podcast-là, puis on a fait, mais voyons donc, elle était cœurante. Puis on l'a même réinvitée à notre podcast en live tellement qu'on l'avait aimée. C'est tellement une femme généreuse, puis qui travaille fort, puis elle mérite tout ce qui y arrive.
4: Ben, c'est vers là que je m'en allais, justement. Puis, tu sais, Rox, là, il y a des gens qui ont cette belle qualité de se faire sentir bien.
3: Ouais.
4: Puis Rox, elle arrive à quelque part, là. Puis je te dis, Alexis, tu dirais n'importe quoi. Elle se mettrait à rire de bon cœur. Puis tu serais comme, t'as pas, je savais pas que j'étais drôle de même. Tu sais, Rox, ça te fait sentir drôle, intéressant, comme si tu te dis la plus belle chose au monde. Mais tu t'as juste dit, j'ai en patate poêle. Tu comprends-tu? Mais elle a cette belle qualité de se faire sentir bien. Puis ça, c'est pas donné à tout le monde. Puis on en rencontre des artistes. Ouais. Mais elle, c'est genre, elle arrive ici, là, pis t'es comme, voyons, je suis meilleure amie que Roxane Bruno, dans le fond, pis je le sais pas. Ouais. Ça te donnerait cet effet-là.
6: Parmi tous les projets que vous avez eus ou durant le podcast, auriez-vous une ou des anecdotes à nous raconter?
3: My God! Une anecdote quand même pas pire, mais là, c'est long à compter, mais quand on est parti faire notre live à Québec, on est resté pogné sur l'autoroute. Même que en venant ici, on l'a croisé, là, c'est quand t'es à 40. C'est à 40, juste avant d'être tourné pour aller à Trois-Rivières. Là, on est resté là pendant genre 3 heures. Pogné là parce qu'il y avait un gros accident de truck qui est pogné en feu, blablabla. Genre, c'était tellement long. Il y avait des gens qui jouaient au dé à terre. Il y avait des familles qui reviraient de bord parce qu'il n'y avait pas d'air-clim. Ils étaient comme mes enfants, on mourait dans le char. Nous, on était en live, puis on était en retard de genre de fou. Puis là, on était comme... Marine, parce qu'il faut qu'on se rende. J'ai appelé mon amie policière pour dire c'est quoi l'amende si je passe bord en bord du terre-plein.
4: Oui, parce que en fait, c'est ça, on était entre deux sorties. Il n'y avait pas moyen de dire je vais pogner à l'autre sortie. On était pognés en deux sorties.
3: Puis on était en live à 6 heures, là, à Québec. Là.
4: Fait que là, qu'est-ce que t'as demandé à ton amie policière?
3: J'ai dit à mon amie combien ça coûte si on passe dans le fossé. On était avec le truc à Marine, j'ai dit c'est quoi qui se passe? Elle a dit c'est minimum 500 puis,
4: dollars,
3: mais il n'y a pas de point de démérite. J'ai fait de Marine, qu'est-ce qu'on fait? Marine a dit, on s'en fout, on va le discuter. On va le discuter.
4: Parce qu'on n'avait pas le choix, on est attendu, là, c'est annoncé, on a un show, qu'est-ce qu'on fait? Nous autres, on reste 140, ça marche pas à un moment donné. Fait que là, t'as mon Max, ok? Tu sais, les autoroutes sont surélevées, puis il y a le fossé qui descend. T'as mon Max qui se met sur l'accotement, on rentre, même, on remonte comme ça. Là, t'as les chars qui arrivent de l'autre bord, comme ça.
3: Hey. Gaz au bout, j'ai pas hésité. Pédale dans le tape, on était comme, on se fait arrêter s'il faut, on est en live. On s'est dit au plus, on se ferait escorter jusqu'à Québec. Finalement, on est arrivé extrêmement en retard, puis, mais ça a bien été. Mais c'était un beau moment.
4: On est arrivé 10 minutes avant le show.
3: Ouais.
4: Pas plus.
3: On n'a pas fait de général, pas de répète, pas de test de son, pas rien. C'était débile. Sinon, j'ai pas d'autres anecdotes.
4: C'était parfait.
3: C'est parfait.
6: Donc, on peut dire que vous avez un peu de la chance en même temps.
3: Ouais. Ben oui. En même temps, des fois, il faut y aller. Quand il faut y aller, il faut y aller.
4: C'est ça.
6: Et pour maintenant la question, quels sont vos prochains projets?
4: Hey, j'ai envie de te dire, mon agenda est quand même occupé.
3: Et bouclé.
4: Dans le sens que Party Pyjama, ça occupe quand même beaucoup de notre temps. Ma compagnie aussi, les réseaux. Là, j'ai un documentaire qui va sortir sur tout.tv en juin. C'est un documentaire qui va peut-être moins vous intéresser les jeunes, mais ça parle de la maternité et de la fertilité. Parce que je trouve que les sujets qui concerne le corps de la femme, la santé de la femme, sont trop peu étudiés. On en parle trop peu. Fait que je suis contente. Puis c'est vraiment une mise à nu comme j'ai jamais fait. T'sais, on dit que je partage ma vie sur les réseaux, mais je choisis qu'est-ce que je partage. Là, dans ce documentaire-là, c'est très, je vais dire, raw. C'est moi qui pleure. On m'a jamais vu pleurer ces réseaux-là. Moi, je partage pas ces choses-là. C'est des difficultés à surmonter. Fait que je suis vraiment stressée parce que les gens m'auront jamais vue ainsi, mais excitée que ce documentaire-là voit le jour. Ça va être sur tout.tv à partir du 9 juin.
3: Yeah! Bravo pour ça, c'est beau. C'est ça, podcast chaque vendredi. Sinon, dès l'automne, je pense, je vais jouer un nouveau résident médecin dans Stat. Je suis bien excitée, c'est le fun, c'est un casting qui est différent pour moi, c'est un beau défi. Je vais jouer avec Lou. Mon ami.
4: Mon chum.
3: Son chum. Fait que je suis bien excitée pour ça. C'est Julie Perrault qui réalise. Je l'adore. C'est une incroyable réalisatrice. Sinon, je vais jouer dans Alerte aussi. J'ai comme un rôle vraiment intéressant là-dedans aussi. Donc, je suis bien excitée de ça. Sinon, c'est ça. C'est pas mal ça.
4: Sinon, tu vas juste devoir m'endurer.
3: Oui, endurer Marine. Puis voilà, on est chanceux. Puis... On est chanceux, qu'on est reconnaissant de tout ça. Puis voilà.
6: Eh bien, merci de nous avoir accordé de votre temps et bonne chance pour la suite.
3: Merci à toi.
4: Merci.
3: Merci beaucoup.
6: Et donc, c'était Alex Deschaines de l'agence de presse du Mistral en compagnie de Marina Basserache et de Maxime Gibault.
3: Yeah!
0: Alors, c'était l'entrevue qui a été faite lors de la fête des générations par Alexis Deschaines, dis-je bien, de l'agence de presse du Mistral. Ça a eu lieu à l'occasion de rencontrer les deux influenceurs présents lors de la journée consacrée à la jeunesse. On s'en va maintenant en chanson avec « Il n'y a plus rien qui fraise » de Carré.

0: Alors, c'était « Y a plus rien qui presse » de Caïn.
1: Alors, on passe maintenant avec Justin. Vers quelle direction de la planète nous emmènes-tu vers ta chronique ce soir?
2: Ben, je pense que ça va être encore comme d'habitude, Trump, qui a suspendu son opération d'escorte de navires dans le détroit d'Ormuz pour qu'éventuellement un accord soit finalisé et signé avec l'Iran, après que le président américain ait qualifié de grand progrès les négociations. Trump dit que, compte tenu de l'énorme succès militaire avec son lancement Projet Liberté qui visait, entre autres, comme objectif le rétablissement de la navigation, la destruction de capacités iraniennes, une démonstration de force et principalement un progrès vers un accord avec l'Iran, et des grands progrès accomplis en vue d'un accord complet et définitif avec les dirigeants iraniens, le Projet Liberté sera suspendu pendant une courte période afin de voir si l'accord peut être finalisé et signé. Le Pakistan et d'autres pays ont demandé à suspendre le blocus américain des ports iraniens, ce que le républicain a fait. Selon Trump, la phase offensive du conflit avec l'Iran est terminée. Sinon, il y a un autre point que Mark Carney a annoncé. Mark Carney a annoncé que l'ancien...
1: Prends ton temps. Vas-y, reprends.
2: Bon, Mark Carney a annoncé que l'ancienne juge de la Cour suprême du Canada sera la prochaine gouverneure générale. Louise Arbour est la 31e personne et la 6e femme à occuper ce poste. C'est grâce à la recommandation de Mark Carney que le roi Charles III a approuvé la juge. Madame Arbour a été aussi procureure générale au tribunal pénal international pour la Yougoslavie et le Rwanda. Plus encore, elle était aussi la haute commissaire des droits de l'homme à l'ONU en 2004, ce qui en fait un pilier pour jouer ce rôle central dans la monarchie constitutionnelle canadienne.
3: J'ai une petite question pour toi, Justin. Est-ce que selon toi, c'est une bonne décision d'avoir mis Madame Arbour à cette position-là, je peux dire ça comme ça?
2: Ben,
3: à ce poste-là, oui, plutôt.
2: Ben, je pense vraiment que ça sert putain à grand-chose, la monarchie constitutionnelle, je dirais. Puis, je pense que Mme Arbour est bien placée, par exemple, à une bonne carrière. Puis, je pense qu'elle est en fin de carrière aussi, justement. Là, fait que c'est quand même un bon endroit où finir sa carrière.
1: Ben, merci beaucoup, totalement. Justin.
3: Yes.
1: Alors, on part en musique, Derek. Annonce-nous ça.
3: On s'en va maintenant en musique avec Faire semblant de Ludovic Bourgeois.

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1: Alors, c'était « Faire semblant » de Ludovic Bourgeois.
2: Une nouvelle journaliste prénommée Christevia a décidé... Pardon, excusez-moi. A décidé de rencontrer des enseignants afin de vous les faire connaître. Ce soir, nous vous présentons l'entrevue réalisée avec Claude Desrosiers, enseignant en sciences. Bonne écoute.
3: Bonjour, Monsieur Claude Desrosiers. Comment allez-vous en ce bel après-midi?
4: On va très bien, merci beaucoup. Toi aussi?
3: Je vais très bien. En cet après-midi, vous êtes là pour une entrevue sur votre parcours professionnel pour être enseignant à l'école du Mistral. Puis, depuis combien de temps travaillez-vous à l'école?
4: J'ai commencé au mois de mai 94, donc... ce mois de mai-ci, je vais compléter ma 33e année.
3: D'accord. Qu'est-ce qui vous a amené à devenir professeur?
4: Ben, au tout début, les sciences m'intéressaient beaucoup. Je désirais devenir biologiste et faire de la recherche, mais j'avais une de mes tantes qui était directrice et plusieurs personnes de mon entourage trouvaient que je m'exprimais bien et elle m'a suggéré de peut-être essayer l'enseignement. J'ai fait des études, c'est un certificat d'un an. Et on est 33 ans plus tard, donc il faut croire que finalement, j'ai apprécié l'enseignement.
3: Oh, wow, 33 ans. Vous avez apprécié l'enseignement. Pourquoi il vous enseigner d'enfant?
4: Ben, ce que j'aime beaucoup, c'est sûr, c'est apprendre des choses aux autres. Ça a toujours été. Puis justement, les gens de mon entourage, quand j'étais jeune, ils disaient ça. Ils aiment ça expliquer aux autres quand il y en a qui ne comprennent pas. C'est le principe de base aussi. Puis nécessairement, tout le contact humain avec les jeunes là, que j'adore. Là, et c'est ça, c'est cet aspect-là là, de pouvoir entrer en relation avec des jeunes. Puis des fois les écouter, puis leur apprendre des choses. Puis eux-mêmes, souvent aussi, vont m'apprendre des choses. Ça aussi, j'adore ça.
3: En
4: dehors
3: des
4: transignants,
3: quel est votre
4: passe-temps? Je dirais que j'en ai plusieurs. Par exemple, j'adore faire de la plongée l'été, j'aime bien la pêche sur la glace l'hiver, la pêche l'été également. Je pratique le karaté, donc ça s'ajoute aussi. En même temps, j'ai une petite entreprise en parallèle, j'accorde et je répare des pianos, donc ça occupe beaucoup. Moi, je prends plus ça comme un loisir également. Donc, j'ai quand même beaucoup de choix, puis je m'ennuie pas.
3: Si vous n'étiez pas devenu enseignant, quel métier auriez-vous exercé à part être biologiste et chercheur?
4: Mon doux Seigneur, qu'est-ce que j'aurais aimé faire d'autre? Ben, c'est sûr que accorder les pianos, je n'haïs pas ça, mais de là à dire en vivre, je ne sais pas, surtout que là, c'est pas un gros marché. Mais c'est certain que de travailler dans le domaine de la recherche, c'est quelque chose qui m'attirait au départ. C'est à ça que je me prédestinais. Fait que. Peut-être qu'à un moment donné, je retournerai en faire des petits contrats là, quand je serai à ma retraite. Mais sinon, je ne vois pas beaucoup d'autres choses que j'aurais pu faire.
3: D'accord. Dans votre carrière, quel a été votre défi principal?
4: Oh, mon doux Seigneur, mon défi principal, je pense que ça a été d'apprendre à me faire confiance. Beaucoup, beaucoup, beaucoup. C'est un peu le lot de tous les jeunes enseignants qui commencent. On manque de confiance en soi, on est insécure, on doute de tout. Je dirais que je doute encore beaucoup de mes actions, mais je sais un peu plus où ce que je m'en vais, donc j'ai développé cette confiance-là, mais c'est pas toujours facile. L'enseignement aujourd'hui, là, ça c'est l'aspect là, des fois qui peut poser pas mal de problèmes.
3: Quelles sont vos plus grandes forces dans votre enseignement?
4: Ben, c'est sûr que mon enseignement, j'essaie de le rendre dynamique. J'essaie d'être actif. J'essaie toujours de trouver l'anecdote ou l'histoire ou l'information qui va prendre les élèves par surprise, qui s'attendront pas à ça. Puis ça va les piquer. Donc, au lieu d'être dans l'enseignement de routine, là, où ce que, dans le fond, on voit des concepts parce qu'on enseigne les sciences, des fois, c'est différents aspects là, qu'on touche la nature ou de l'environnement. J'essaie d'aller chercher la particularité, l'exception, et ça suffit pour piquer la curiosité des jeunes.
3: Et tout à fait. Étant moi-même une de vos élèves, je trouve vos cours sont très intéressants.
4: Ben, merci.
3: Qu'est-ce que vous aimez dans votre métier?
4: Ben, moi, ce que j'aime beaucoup, c'est quand même une tâche très diversifiée. Parce que clairement, je me serais pas vu dans un travail routinier où ce que chaque journée se ressemble. Mes journées sont très différentes. Même si d'une année à l'autre, on pourrait dire ouais, mais on enseigne la même matière, il reste quand même que des fois sur trois ou quatre groupes différents dans une journée, selon l'état d'esprit, selon différents facteurs, mes périodes peuvent être très différentes, même si c'est le même sujet. Ça, c'est cette latitude-là que j'adore.
3: Qu'est-ce que vous aimez le moins cette fois?
4: Oh, je pense que ça risque de rejoindre beaucoup de professeurs, c'est chialer. Quand des élèves, à un moment donné, viennent trop tannants, puis qui cherchent à avoir de l'attention un petit peu, puis que là, ils entrent en compétition avec mon cours, ben là, c'est sûr que je peux être un petit peu moins de bonne humeur, puis les bavasser un peu. Ça, cet aspect-là, le moins ça arrive, le mieux je me porte.
3: Quelle est votre plus grande réussite?
4: Plus grande réussite, ben pour ma carrière d'enseignement, je dirais mon mini-zoo. Le fait de posséder de façon permanente une grande collection de reptiles, ça, ça a été un accomplissement. Puis je m'en rends compte parce que là, présentement, j'enseigne souvent des enfants de mes premiers élèves. Et les élèves, les parents, aux rencontres de parents, ben le confirment. Ça leur rappelle des bons souvenirs. Ils ont apprécié la présence de ces nombreux animaux-là dans ma classe. Et ça, je dirais, ça va être ma fierté, ça.
3: Merci. Comment vous décrivez-vous personnellement?
4: Disons que je suis quelqu'un qui n'hésite pas à expérimenter, à essayer des choses. En même temps, je reste toujours critique face à ce que je fais. Toujours le petit doute à savoir ce que je fais, est-ce que c'est correct? Donc, capacité de se remettre en question à l'occasion, mais en même temps... Quand je découvre des nouveaux filons, des nouvelles manières d'enseigner ou des nouveaux aspects ou des manières d'aborder des sujets, ça, j'aime bien ça. Fait que ça, j'essaye de toujours me réinventer pour éviter de tomber dans la routine.
3: Et trouvez-vous avoir fait le bon choix en devenant enseignant?
4: Je crois que oui. Je crois que oui parce que j'avais déjà fait une réflexion il y a quelques années où est-ce que j'avais un peu de nostalgie en me disant, ben c'est sûr que à l'origine, je voulais faire de la recherche, mais en même temps, très souvent, de la recherche, tu es seul, tu es sur le terrain, tu n'interagis pas nécessairement avec des humains, dépendamment de ce qu'il y en est. Moi, ça aurait été au niveau de la nature, les animaux sauvages, des choses comme ça. Et là, je dirais que si je regarde le bilan, l'impact que j'ai pour la société, ben je pense que entre être chercheur ou être enseignant, mon impact sur la société est beaucoup plus grand. Je participe à la formation des citoyennes demain, et ça, je pense que c'est une grande fierté de ma part.
3: Ben, merci pour cette entrevue.
4: De rien.
2: Alors, mesdames et messieurs, on n'a pas le temps, on part pas en musique. C'était l'entrevue avec Claude Desrosiers qui a été réalisée par une nouvelle membre de l'agence de presse du Mistral.
0: Alors, pour finir l'émission, on accueille notre chroniqueur musical, Élie Poirier. Quel est ton sujet dans ta chronique ce soir?
5: Les chansons qui parlent des thématiques environnementales.
0: Ça va être à toi.
5: Bonjour, aujourd'hui je vais vous présenter, comme je l'ai dit précédemment, des pièces où la nature, l'écologie et les réchauffements climatiques sont abordés. Plus rien des cow-boys fringants. Je ne pouvais pas commencer cette chronique sans parler de ce chef-d'œuvre. Paru en 2004 sur l'album La Grande Messe, cette chanson a comme narrateur le dernier survivant de la Terre qui raconte comment les humains ont mené à leur propre perte avec les catastrophes naturelles, les épidémies et finalement la faim et la soif jusqu'à ce qu'il n'y ait plus rien. Avec nostalgie, il se souvient du temps de ses arrière-arrière-grands-parents où la neige tombait en hiver et où l'eau coulait dans les ruisseaux désolés. La musique rythmée, le tragique violon de Marie-Annick Lépine ajoute de l'intensité et un sentiment d'urgence à ce classique québécois. Plurier pose une importante question sur notre actuelle société. Qu'est-ce qui est le plus important? L'argent, les profits, la croissance économique ou notre santé et celle de la faune et de la flore? Et surtout, il nous incite à être celles et ceux qui se lèvent et qui disent de tout stopper. Greenwashing.

0: J'aime le fait qu'ils osent parler de ce sujet souvent tabou. Qui sait? Peut-être que l'écoute de ce bijou musical français vous donnera envie de vous impliquer dans la lutte environnementale, vous aussi. Pomme, les séquoias. Cette pièce diffère un peu des deux précédentes puisque l'environnement est plus abordé de manière poétique. La chanteuse elle-même la décrit comme floue. Malgré cela, cet air doux et mélancolique avec la magnifique voix de Pomme parle de la nature, du fait d'en profiter avant que les arbres soient assassinés et que tout soit emporté. Tirée de son album Les failles cachées, elle parle aussi du bien-être que les arbres et que la nature en général peut nous apporter, de ce sentiment d'enfin abriter son corps. Avec des métamorphoses de flore, des métaphores de flore et de faune, les séquoias est une ode au fait de pouvoir enfin respirer en entier, ne serait-ce qu'une fois. Si on pousse plus loin, il s'agit aussi de tout faire pour que ces moments de ressourcement durent le plus longtemps possible. En vrac, quelques autres recommandations. Mettre du respect dans mon bac de À la clé ensemble, rap humoristique sur le tri des déchets. Ensemble de Jay Scott, chanson sur l'importance d'agir ensemble pour ne pas se dire qu'après on aurait pu faire bien mieux. Il est où le savez de Suzanne, où le refrain nous demande ironiquement où est le remboursement pour notre planète cassée. C'est tout pour moi, prenez soin de notre planète, on n'en a qu'une.
1: Merci beaucoup, Élise. J'aime vraiment ça, tes propositions. Désolée de te couper, Derek. Mais tes propositions, j'aime vraiment, c'est tout dans ma playlist. Puis je trouve vraiment que c'est important aussi des chansons comme ça.
2: Moi, j'ai une petite question pour toi. Dans les chansons que tu viens de nous proposer, de nous mentionner, laquelle, ou peut-être lesquelles, que tu trouves qui rejoignent le plus nos sentiments et le thème... les thèmes environnementaux que
0: Je pense que Plus rien n'est Cowboy Fringant, c'est vraiment un classique, puis c'est vraiment aller à la base, puis faire vraiment comprendre que c'est urgent, puis qu'il faut en parler. Mais je pense aussi qu'une chanson plus humoristique comme Mets du respect dans mon bac peut venir comme avec un refrain qui vient souvent en tête, amener à plus recycler et à mieux faire le tri de ses déchets.
1: Je suis vraiment d'accord, puis en plus, Mets du respect dans ton bac, c'est plus humoristique, mais Plus rien, ça vient plus nous chercher au niveau des émotions, c'est plus profond. Mais bref, donc pour finir cette émission, nous vous remercions d'avoir été à l'écoute ce soir pour notre avant-dernière émission des Mistral, produite par l'agence de presse du Mistral. On se revoit le 25 mai pour notre dernière émission. Alors, c'était vos animateurs préférés.
2: Yes, c'était votre animateur Derek Dastou.
1: Et votre animatrice Héloïse Cavana. Vos animateurs préférés. Bonne soirée.